Mariem a été très prolifique au cours de cet été 2026 avec la pièce qui s'appelle One Love. On dirait qu'elle nous invite à libérer nos peurs. Le morceau prône l'amour de soi comme condition préalable pour pouvoir offrir un amour unique et sincère aux gens qui nous entourent.

Il s'appelle Obon Jayar. On vient d'entendre une de ses pièces qui s'appelle Sweet Danger. C'est à partir de demain, hein, chers amis, que vous allez pouvoir déposer votre candidature pour participer au concours Eurovision. Donc demain, le 31 août, jusqu'au 9 septembre. Donc vous passez par radiocanada.ca, vous allez pouvoir voir toutes les informations liées à Eurovision. Puis moi, ce que j'ai très hâte de voir, c'est quel style musical va nous représenter. Est-ce que ça va être du rap? Est-ce que ça va être de la musique folk? Est-ce que ça va être de la sono métissée? Ça pourrait être du country ici. Qui va avoir le privilège de nous représenter? Ça pourrait être aussi quelqu'un qui fait des musiques métissées comme Jelly Tapa. Ce serait quelque chose quand même de voir une griotte conteuse canadienne. Je lance ça comme ça dans l'univers. Entre-temps, on l'écoute.

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2: Occidentale moderne. La pièce s'appelle Anatolia, hein, qui constitue la majeure partie de la Turquie actuelle, l'Anatolie, hein, qui a toujours été le carrefour géographique, puis culturel aussi, de l'Orient, qui rencontre l'Occident. Donc, on était aussi sur la route de la soie. Tilassine, ça c'est le producteur derrière cette pièce-là, lui, il s'est vraiment capté l'identité cosmopolite en intégrant la mémoire sonore de cette portion de territoire. C'est l'esprit du voyageur de notre dimanche soir qu'on savoure un instant. Vous écoutez Cosmopolite, qui est présenté sur la radio musicale de Radio-Canada les vendredis, samedis et dimanches dès 19h. C'est Philippe Fémier. Voici maintenant une fusion high life du Ghana et de modernité afro-pop dans une ambiance qui est juste assez fouettée, juste assez feutrée. Voici Jules.

0: J'adore quand des jeunes artistes se donnent la responsabilité de pérenniser une œuvre musicale qui traverse le temps. C'est ce qui est arrivé, hein? Parce que ça, c'est une pièce qui est issue depuis quelques décennies maintenant. Pièce de Salif Keita qui s'appelle Madane, à la façon du groupe Trinix. Et vous savez quoi? Si vous restez avec moi en ce dimanche soir à la radio musicale, on va entendre un autre procédé comme celui-là. Une pièce de Blik Bassi qui a été revitalisée par Vanny Fox. En tout temps, vous savez que vous pouvez m'écrire, hein, sur l'application audio. Mon nom Philippe Fémiot, ça se passe sur la bulle de conversation vers ma photo, et c'est là que vous pouvez verser vos commentaires, vos suggestions, vos émotions. Voici Ivoire Feeling, c'est Jeune Morty qu'on écoute.
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Elle touche, hein, elle interpelle avec force cette pièce-là. Elle s'appelle Wonnie. C'est une chanson sur le deuil, mais en même temps, c'est un cri d'éveil. Blik Bassi, qui est Camerounais d'origine, qui habite en France depuis quelques décennies maintenant, brise le silence avec cette pièce-là pour guérir les blessures du passé, puis inciter la jeunesse camerounaise à se réapproprier son histoire. Donc, c'est une pièce sur les identités. C'est une chanson d'amour aussi au Cameroun. Et là, on vient d'entendre la version remix Vanny Fox. Vanny Fox, lui, qui est un producteur angolo-portugais, qui est reconnu pour être une des figures de proue de la nouvelle génération de la musique Batita et de la scène électro-afro-diasporique. Lui, on le connaît ici, chez nous, parce qu'il a fait quelques collaborations avec Moonshine. Bon dimanche soir, tout le monde. Voici Dominique Fils-Aimé.

On vient d'entendre un artiste qui s'appelle Baleine, un rappeur népalais, également connu au Népal pour son parcours d'ingénieur d'abord et à sa carrière politique, notamment comme maire de Katmandou. Vous savez que cette portion de territoire a subi de graves dégâts. Plutôt cette semaine, un glacier qui s'est détaché, ça a provoqué un abat d'eau et de boue aussi. Des centaines de personnes sont disparues, dont des dizaines de Canadiens et Canadiennes. Je pense qu'en ce dimanche soir, on peut envoyer collectivement des bonnes pensées aux personnes éprouvées, tout en faisant une balade dans le Sahara.

Un chata tout doux en ce dimanche soir, porté par Kanis, K-A-N-I-S, son nom. Une artiste aux origines haïtiennes. On revient chez nous en force maintenant, avec une parution récente, celle de Kills K. Une chanteuse qui est en pleine montée par les temps qui courent. C'est beau à voir son déploiement. Elle est basée à Montréal. Elle a du sang rwandais qui coule dans ses veines. J'aime beaucoup sa capacité d'intégrer des sonorités afro-pop à ma piano. Un petit peu de chata hein, sur certaines pièces. Et là, ce soir, vous allez entendre sa plus récente, Tsunami Baby. Tsunami Baby de Kills K. Ça parle du désir, de l'attraction et d'une relation très intense. Intense comme quoi? Comme un tsunami, baby.

0: heures pour harmoniser notre dimanche soir à la radio musicale de Radio-Canada. Dans les prochains mois, Rhymes, le rappeur de Saint-Hyacinthe, va faire paraître un nouvel album. J'ai un premier extrait pour vous. La pièce s'appelle Invincible. Alors, avec cette pièce-là, il aborde de façon frontale la santé mentale, la tristesse, la rage, la sensation d'être brisé par les épreuves. Donc, Invincible, c'est loin d'être une affirmation d'arrogance. Hein. Au contraire, c'est un vœu de réussir à guérir ses cicatrices. Rhymes, avec cette pièce-là, honore la mémoire de son ami, disparu il y a quelques années, et transforme la détresse en une forme de force créatrice. Donc, c'est un morceau qui combine l'écriture intime, imagée de Rhymes, puis une livraison vocale qui est pleine d'urgence. Rhymes, c'est l'urgence. Rhymes, c'est aussi la vulnérabilité.
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avec qui on passe une portion de notre vendredi soir, juste après Cosmopolite, qui commence à 19h. C'est Samiane qui s'installe avec vous sur le coup de 22h pour vous faire entendre des pièces d'artistes autochtones. On vient de l'entendre en souvenir avec Higher Love. Voici de nouveautés de Genesio à l'instant. La pièce s'appelle Lossa. Donc Lossa, en verlan, ça veut dire, ben c'est salaud finalement, hein? L'ossa, c'est salaud. Mais salaud dans le bon sens du terme, OK? Donc pas salaud pour dénigrer son prochain. Non, plutôt salaud pour désigner un ami qui est proche, un complice, un frérot. Hein? Et la pièce parle de solidarité. La pièce s'adresse à celles et ceux qui sont là dans les moments sombres, comme dans les moments de réussite.

Dans ce dernier droit de l'émission Cosmopolite de ce dernier dimanche du mois d'août, on va célébrer la grande force de l'artiste qui s'appelle David Walters, qui réside dans sa capacité de créer un son électro-soul créole d'une élégance rare. Parce que lui est capable d'unir l'Afrique de l'Ouest, les Caraïbes et l'Occident sans jamais tomber dans les clichés. Donc, il fait un pont culturel et linguistique parce que lui, il est d'origine guadeloupéenne et martiniquaise. Donc, il chante en créole, en anglais et en français. Donc, il crée une connexion naturelle qui est forte entre les Antilles, les Ripes, Mandingues et des sonorités modernes, là, très occidentales. David Walters.

qu'on a tous le sentiment d'avoir bougé, d'avoir voyagé et d'être apaisé au terme de ce 3 heures de l'émission Cosmopolite. On entendait à l'instant la voix de Tiff. Je remercie Marie-Pierre Bouchard à la réalisation. C'est Philippe Fémiot. Je souhaite de passer une excellente semaine, chers amis, et j'ai déjà hâte de vous retrouver vendredi prochain, 19h, pour une autre édition de Cosmopolite. Portez-vous bien. Ciao, voici Kelske et Calamine.

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Bonjour tout le monde, j'espère que vous allez bien, que vous avez un peu de douceur dans le cœur. Julie Daou avec vous sur ICI, musique classique à l'émission À chacun s'amuse. Quand on a des enfants qui vieillissent, il arrive un moment où ils sont plus beaucoup là. Il faut prendre presque des rendez-vous. C'est un ajustement auquel on se fait tranquillement parce qu'au début, c'est un peu déstabilisant. Mais au fil du temps, on accepte que tel ne sera pas là pour souper ou pour telle activité. Ça fait que personnellement, en tout cas, je chéris les moments où je suis entourée de mes trois petits devenus grands. Ils sont rares, sont précieux. Et ce sont souvent des instants furtifs, dans le sens où c'est pas tant les grandes sorties organisées. Là, ça peut être juste après un souper, les circonstances ont fait que tout le monde était là, ben on range, on fait la vaisselle. On dirait qu'il y a toujours quelque chose qui se passe. Ils se picossent un peu, ils se font rire. Et il y a systématiquement de la musique pendant ce temps-là. Vraiment, là. Et souvent, elle fait revivre des anecdotes qu'ils partagent et qui prennent plaisir à se raconter. Et puis, pendant que je les observe, touchés, amusés, je me dis toujours, mais quel pouvoir rassembleur que l'art, que la musique, c'est vraiment fort. Peut-être que celles qui s'en viennent au cours des prochaines heures vont savoir créer certains de vos prochains souvenirs. On commence avec la toccate del Tedesco pour luth en do mineur de Capsberger par Sylvain Bergeron.

Deux mouvements du quatuor à cordes Opuscule 3, numéro 83 de Haydn, est interprété par le quatuor Takax. Julie Daou avec vous sur ICI, musique classique, vous écoutez À chacun s'amuse. Le compositeur chef d'orchestre Lully a composé des suites françaises qui sont faites de séries de danses dont les rythmes, les ambiances aussi varient. Et dans chacune de ces suites-là, il y avait toujours au départ une ouverture. Elle servait à annoncer l'arrivée du roi. La musique avait donc un aspect assez solennel, grandiose aussi. Et là, il faut se rappeler qu'à cette époque-là, partout en Europe, l'influence du Roi Soleil est très grande. Ces ouvertures-là, c'était comme l'incarnation musicale de son règne, de ses goûts aussi. Et donc, on s'est mis à développer presque un culte pour le genre. En Allemagne, en particulier, c'était intense. Tous les compositeurs voulaient le reproduire, mais en essayant de conserver quand même une saveur un petit peu locale. Juste pour vous donner une idée de l'engouement, il paraît que Telemann en aurait écrit plus de 1000. Il y en a 135 qui ont fini par nous arriver et qui ont été conservés, dont celle qu'on écoute à l'instant, la suite pour cordes et basse continue en la mineure, par l'ensemble Arion.

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Weep No More, My Wearied Eyes de Nicholas Lanier est interprété par Paul Agnew et Christopher Wilson. Vous écoutez À Chacun sa mue sur ICI Musique Classique et c'est Julie Daou qui vous tient compagnie. Schubert a reçu une éducation musicale enfant grâce au Convict, qui est en fait une sorte de programme, si on veut, où on enseignait aux jeunes à la fois la composition, la théorie musicale, l'harmonie et la pratique d'un ou de plusieurs instruments. Mais c'était surtout, dans tout ça, la chorale qui dominait. Et donc, le jeune Franz, ça l'allume. Et il fait ses devoirs avec beaucoup de cœur. Il rentre le soir avec des compositions dans son baluchon. Et quand il est sorti de cette école-là, il s'est mis à écrire vraiment beaucoup, mais un peu dans toutes sortes de directions. Plusieurs pièces de musique de chambre, dont des quatuors à cordes, qui testaient, si on veut, à la maison. Ses deux frères étaient au violon, lui à l'alto et le papa au violoncelle. Et il paraît qu'il faisait un nombre incalculable de fausses notes sans que jamais son fiston ne le corrige. On va écouter donc le Deutsch 87 qui a été écrit dans ce contexte-là. Et c'est touchant parce que c'est un peu impudique de notre part de l'entendre et même que des interprètes le jouent. Parce que jamais Schubert a pensé à faire publier cette partition-là. C'était vraiment comme une pièce qui lui servait à apprendre son métier. Et je trouve ça si beau qu'on y ait accès et qu'on puisse être les témoins de sa démarche, mais aussi de son état d'esprit du moment qui clairement semble être assez serein, assez heureux, comme on peut l'entendre ici par le quatuor Von Quick.

Le Quatuor Von Quick jouait le Quatuor à cordes de Deutsch 87 de Schubert. Vous écoutez À chacun sa muse sur ICI Musique Classique. Si vous voulez nous joindre, on adore découvrir vos courriels, avoir de vos nouvelles aussi. C'est si simple, c'est par ICI, à chacun sa muse @radio-canada.ca. Et il y a toujours la petite bulle de conversation que vous trouvez sur l'application Radio-Canada Audio. Vous savez, quand on découvre un artiste tardivement, alors que tout le monde nous en parle depuis toujours, mais qu'on dirait que le courant passe pas. Moi, ça m'est arrivé quelques fois, particulièrement en littérature, où certains auteurs me laissaient de glace, puis je me donnais la peine. Pourtant, j'essayais rien. Et là, de manière un peu inexplicable, le roman qui traîne depuis des années m'appelle, et puis, bang, c'est l'amour. Je dévore presque tout ce qui s'écrit de l'auteur. C'est mystérieux quand même, ça. Le pianiste Michel D'Alberto dit que quand il étudiait au conservatoire, non seulement il n'aimait pas la musique de Fauré, mais il la détestait. Je le cite, « La musique de Fauré n'est pas une musique brillante, facile à l'oreille, et elle ne met que rarement son interprète en valeur. J'ajouterai, en connaissance de cause, que je comprends l'auditeur qui reste de marbre en écoutant pour la première fois une pièce tardive du compositeur. » Donc, ça a été une rencontre qui s'est faite sur le tard entre lui et Fauré et qui a commencé par un ami chanteur qui lui a demandé de déchiffrer des cycles d'air avec lui. Et là, il y a eu un déclic qui s'est fait et il a décidé de se plonger dans l'œuvre de Fauré. Et une fois qu'il a comme compris les codes, ça a été une révélation, un vrai voyage intérieur qu'il nous permet de faire avec lui grâce, entre autres, à cette ballade pour piano opus 19 qu'on écoute à l'instant.

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Soupir pour piano de Liszt dans une transcription d'Henriette Renier est ainsi interprétée à la harpe par Xavier Demestre. Vous écoutez À chacun s'amuse sur ICI Musique classique et vous êtes en compagnie de Julie Daou. La nature, c'est une source d'inspiration infinie. Toutes les formes d'art sont allées y faire des emprunts. En musique, c'est parfois très explicite, là. Parfois, c'est juste aussi une sorte d'endroit où les idées ont germé, sans toutefois qu'elles soient vraiment illustrées par la partition. Beethoven, dans sa symphonie pastorale, a décidé de la disperser un peu partout dans les notes. Plus tard, Brahms, avec sa deuxième symphonie, qu'on met souvent en relation avec celle de Beethoven, n'a pas vraiment fait la même chose, mais il y a une parenté entre les deux qui est probablement due au fait que quand il a écrit cette symphonie-là, il était dans les Alpes autrichiennes, un lieu où il a eu beaucoup d'élan créatif et dont les paysages grandioses, même s'ils ne sont pas décrits à proprement parler, là, s'entendent. Et on comprend pourquoi. Ce sont de très hautes falaises qui dominent une eau turquoise, des conifères d'un vert profond qui se mêlent au bleu d'un ciel perçant de toute beauté, comme ce qui suit d'ailleurs cette fameuse symphonie qu'on écoute par la Staatskapelle de Dresde, direction de Christian Thielmann.

Majestueux premier mouvement de la deuxième symphonie de Brahms qui est interprétée ici par la Staatskapelle de Dresde, direction de Christian Thielmann. À chacun sa muse est une émission imaginée avec talent par Pierre-Olivier Allary à la réalisation et Mathilde Legault aux choix musicaux. Quant à nous, j'espère que ce n'est qu'un au revoir. Bien hâte de vous retrouver. C'est Julie Daou qui vous accompagnait. Je vous dis à une prochaine, je l'espère. Et puis, prenez bien soin de vous et de tous ceux qui vous entourent.

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Un jour, Léopold Mozart écrit à Wolfgang, son fils qui est devenu un adulte, puis il lui rappelle le temps où il était un enfant prodige quand il avait 6 ou 7 ans. Et Léopold écrit « Quand tu t'occupais de musique, ton visage exprimait un tel sérieux que maintes fois et en plusieurs endroits, j'ai vu des gens s'inquiéter de ta santé et se demander si l'intensité de ton talent précoce n'allait pas ébranler cette santé. » Alors voilà un père qui se préoccupait quand même de son fils parce qu'il a remarqué ça. Et aujourd'hui, je vais vous parler de cette relation père-fils, Léopold et Wolfgang Amadeus. Je vais vous en parler un tout petit peu. Ça va surtout être le prétexte pour parler de cet immense génie qui a été celui de Mozart enfant, puis surtout d'écouter de la musique ensemble. Et la question qu'on peut se poser, c'était-tu vraiment bon du Mozart composé à 8 ou 9 ans? Et évidemment, la réponse risque d'être assez étonnante, d'être assez positive. Marc-André Doran, très content de vous accueillir sur Ici Musique Classique. On commence tout de suite avec une ouverture d'opéra composée par un tout jeune Mozart.

Mithridate, roi du pont. On vient d'entendre les morceaux d'ouverture de cet opéra composé à l'âge de 14 ans par Mozart. C'est interprété ici par l'Orchestre d'Opéra de la Norvège, direction Rinaldo Alessandrini. Ce Mozart qui naît à Salzbourg en 1756, donc ça fait 6 ans à ce moment-là que le vieux Bach est mort. Et il y a un jeune compositeur qui, lui, commence sa carrière parallèlement en Autriche aussi, qui s'appelle Joseph Haydn. Alors, c'est une année importante, 1756, ne serait-ce que parce que le père de Mozart, qui s'appelle Léopold, publie un livre extrêmement important, une méthode fondamentale pour jouer le violon. Et c'est un livre qui va demeurer, qui est très important à notre époque pour arriver à jouer la musique de l'époque de Mozart. Et c'est une époque, le milieu du 18e siècle, donc très très empirique, hein? C'est les Lumières. Puis il y a Carl-Philipp Emanuel Bach qui va écrire un traité sur la façon de jouer les instruments de clavier. Et il y a un type qui s'appelle Quantz qui va écrire aussi une méthode sur la flûte traversière. Donc ces trois traités, Quantz, C.P.E. Bach et Léopold Mozart, ça nous donne vraiment l'occasion de comprendre un peu mieux comment on pouvait jouer la musique à cette époque-là. Et une chose qui est fondamentale, c'est de comprendre que Mozart naît dans une grande époque de pédagogie musicale et que le père de Mozart est un pédagogue naturel. Donc, c'est quelqu'un qui est capable très rapidement de déceler le talent et l'ampleur du talent de son fils. Son fils, le petit Wolfgang Amadeus, qui va marcher à un âge très tardif, curieusement. Hein, c'est curieux, un développement tardif au plan moteur comme ça et puis au plan intellectuel, un éclat à ses 7 ans. Le père se rend compte du talent du fils parce qu'à un moment donné, dans ces années-là, quand le petit a 7-8 ans, il écrit « Dieu accomplit tous les jours des nouveaux prodiges à travers mon enfant ». Alors, ce que je vous propose, c'est d'entendre tout de suite quelques morceaux interprétés par le grand pianiste Walter Gieseking. Et le premier de ces morceaux qu'on entend est un petit menuet en sol. Ce serait la première pièce composée par Mozart, composée à 5 ans, 6 ans, quelque chose comme ça. Il est tellement jeune, en tout cas, qu'il n'est pas question qu'il puisse la coucher sur papier parce qu'il ne sait pas écrire ni la musique, ni l'écriture normale. Donc, c'est un morceau qu'il devait jouer à l'oreille et c'est son père, Léopold, qui est aussi compositeur, évidemment, qui va coucher sur le papier cette petite pensée musicale de l'enfant Mozart. Puis on écoutera par la suite quelques pièces de la même période.

Mozart, on vient d'entendre une séquence de pièces de jeunesse, de pièces d'extrême jeunesse. En fait, la première pièce, c'était la première pièce composée par le petit Wolfgang Amadeus, et c'était joué avec toute la grâce du monde par le grand pianiste ancien Walter Gieseking, des enregistrements des années 50. Mozart, dont le père disait « Chaque jour, Dieu fait des merveilles à travers mon enfant », ce Mozart qui apprend à écrire pour le clavier d'abord, puis qui va écrire pour les instruments, puis pour un orchestre par la suite, et puis dans un état plus tardif, il va apprendre à écrire à la fois pour l'orchestre, pour des chœurs et pour des chanteurs, qui, à la fin, même pas adolescent, à 13-14 ans, va apprendre à écrire pour un orchestre, pour des chanteurs, pour un chœur, combiné à une action scénique dans le cadre d'un opéra. C'est quand même phénoménal. On va se concentrer dans la séquence qui vient sur les toutes premières symphonies de Mozart. La première qu'on va entendre, il l'a composée à 8 ans. L'enregistrement qu'on va entendre date de 1999-2000, et quand Arnoncourt et son orchestre, le Concertus Musicus, décident d'enregistrer des œuvres de jeunesse, alors ils sont tous ensemble, puis le Concertus, c'est un orchestre, des gens dialoguent beaucoup, c'est Arnoncourt qui a le dernier mot, et il dit quand même, le sentiment a été partagé à un moment donné. Il y a quelqu'un dans l'orchestre qui a dit, écoutez, ça fait vraiment peur. Que ces pensées musicales, que cette profondeur-là, vous allez voir le mouvement là, le deuxième mouvement de la première symphonie de Mozart, c'est absolument remarquable. On entend trois symphonies, la Köchel 16, la Köchel 19A et la symphonie Köchel 19, pas de A, pas de B. Et c'est le Concertus Musicus Nicolas Arnoncourt qui rend de manière très éclatante et très convaincue cette musique d'un enfant qui a pas 10 ans encore.

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qu'on vient d'entendre, c'est trois symphonies de jeunesse de Mozart. En fait, on considère que ce sont les trois premières symphonies véritablement de la main de Mozart, interprétées par le Concertus Musicus de Vienne, direction Nicolas Arnoncourt. Nicolas Arnoncourt qui dit « Mes musiciens et moi, on a trouvé ça épeurant, tellement que c'est beau cette musique-là ». Il y a des gens qui, en entendant la musique de ce Mozart de 8, 9 ou 10 ans, c'est l'âge qu'il avait quand il a composé ça, disent « Oui, mais son père était compositeur et il y a peut-être un peu de Léopold dans tout ça ». Mais en fait, la chose est, c'est que Léopold Mozart, il a composé des centaines de pièces et la musique de Léopold n'a pas l'éclat que celle de son fils a déjà à cet âge-là. Et ça doit être pas évident à vivre. Alors, le mérite de Léopold, au fond, ça va être de s'être effacé, sans rancune aucune, je pense, c'est de s'être mis au service de celui qu'il voyait comme un génie. Et d'en faire, probablement, on pourrait le dire, un projet d'affaires. C'est sûr que la relation Léopold-Wolfgang, c'est une relation qui a été très, très scruté. Et c'est difficile de dire s'il est allé jusqu'à exploiter trop intensément son enfant. Léopold, il a été habile sur plusieurs fronts. Ça a été un grand professeur, un homme intelligent, un homme qui a mis ses contacts entièrement au service de la carrière de son fils, qui, je le rappelle, c'était son propre projet. Il a été un homme d'affaires convenable, Léopold, et par la suite, quand Mozart a vieilli, ils sont entrés, comme ça arrive dans une relation enfant-parent, un peu en conflit, ils se sont éloignés l'un de l'autre. C'est sûr que ça a dû être une relation humaine extrêmement intense et que, par essence, une relation humaine aussi intense que celle-là est forcément imparfaite. Alors, que d'imaginer que par la suite, les problèmes de désorganisation de Mozart, la difficulté à gérer de l'argent, la difficulté à créer son réseau, à obtenir des contrats, il va mourir dans une grande pauvreté. Est-ce que ça fait partie de sa relation avec son père? Est-ce que c'est parce que son père l'a infantilisé ou dépossédé de certains éléments de la vie? Tout ça est spéculatif. On va se tourner maintenant vers un domaine que j'aime beaucoup de Mozart, la musique sacrée. J'aime beaucoup la musique qu'il a écrite pour l'Église et dès son jeune âge, Mozart a écrit des messes pour chœur et orchestre et son père avait la possibilité de les faire jouer à la cathédrale de Salzbourg. Alors on écoute la messe Köchel 65 de Mozart et encore on reste avec Nicolas Arnoncourt, le chœur Arnold Schönberg de Vienne, le Concertus Musicus de Vienne, une messe de Mozart, enfant, très jeune, il a 13 ans en fait.

Une messe fervente, une musique de bonheur écrite par un enfant de 13 ans, Wolfgang Amadeus Mozart, la messe Köchel 65, direction Nicolaus Arnoncourt. Musique qui pouvait être jouée dans les églises de Salzbourg, dirigée probablement par le jeune Wolfgang ou peut-être par son père Léopold. Donc Léopold qui s'aperçoit rapidement que le petit Wolfgang Amadeus a un talent invraisemblable, qui va tenter de monnayer, il faut bien le dire, ce talent-là, et entre autres en organisant des grands voyages avec Wolfgang Amadeus, avec sa sœur Nannerl et lui, Léopold, la maman qui reste à la maison. Et premier grand voyage, 1762, Munich, Vienne, et puis un deuxième voyage, ça c'est une petite pratique, puis là ils vont se lancer vraiment, un itinéraire absolument invraisemblable. Munich, Mannheim, Francfort, Bruxelles, Paris, Londres, Amsterdam, Genève, Lausanne, c'est invraisemblable. Quand on connaît les conditions, l'hygiène, les microbes, l'inconfort en diligence, ça devait être des voyages épouvantables. Mais ça va marcher et Mozart va réussir à rencontrer les têtes couronnées d'Europe. Il va devenir très célèbre. Et la prochaine pièce qu'on va entendre, ça nous ramène à un voyage italien de Mozart. Il a fait un séjour très fructueux avec un pédagogue, compositeur qui s'appelait Giovanni Battista Sammartini. Sammartini qui a appréciait beaucoup aussi Léopold et qui va se démener pour qu'un opéra de Mozart puisse être joué en Italie. Alors donc, première tentative de Wolfgang Amadeus, il a 14 ans, dans le domaine du quatuor à cordes, et on entend la famille Hagen jouer le quatuor à cordes numéro 1, Köchel 80.

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Le quatuor Hagen a joué pour nous, ce qui constitue en fait la première tentative de Mozart dans le domaine du quatuor à cordes, Köchel 80, quatuor écrit en Italie sous la gouverne d'un pédagogue qui s'appelait Sammartini. Vous êtes sur Ici Musique Classique, Marc-André Doran. On parle aujourd'hui de Mozart, de cet enfant prodige, puis on écoute la musique qu'il a composée pendant cette période-là. Il y a un thème que je voulais aborder absolument, c'est le thème des femmes, aussi à quel point la mère et sa sœur à Mozart sont en retrait. Le père organise ses grands voyages européens, puis au début, la sœur en fait partie. Elle est très, très doué musicalement. C'est difficile maintenant d'établir des comparaisons, mais quand les enfants Mozart se produisent, donc dans le cadre de ce voyage, dans des récitals, parfois dans les plus grands châteaux d'Europe, à Paris, à Londres, en Allemagne, eh bien, ils sont ensemble et souvent, ils font de la musique à quatre mains. Souvent même, Nenner, la Marie, la sœur, joue sa propre musique. Et tout va s'arrêter. Quand elle a l'âge de 15 ans, pour les mêmes raisons hier que Fanny Mendelssohn, tout simplement parce que dans l'ordre social au 18e siècle, ça convient pas qu'une femme fasse de la musique au plan professionnel. Donc, le père lui coupe les voyages et ça va devenir même terriblement frustrant pour elle parce que Léopold oblige sa fille à donner des leçons de musique qui vont financer les tournées de son frère. C'est quand même assez atroce. Et Léopold va intervenir même dans les choix amoureux de Nenner, entre autres en brisant son premier amour. Mozart avait suggéré à sa sœur de quitter la maison familiale et de venir chez lui à Vienne. Il est jeune adulte à ce moment-là. Il dit « Viens à Vienne, puis tu vas pouvoir vivre ta relation, tu vas pouvoir habiter chez moi un certain temps. » Et finalement, ça va échouer. Et quand Nenner va vraiment se remarier, elle va entrer en froid assez profondément avec son père et avec son frère. Le contact va reprendre un peu avec Mozart, mais ce n'est plus l'espèce de connivence qu'ils ont eue quand ils étaient enfants. On va terminer avec un concerto pour piano de Mozart. Les quatre premiers concertos de Mozart sont ce qu'on a appelé des concertos pastiches. Hein, ces jeunes compositeurs sont comme des éponges, se nourrissent de la musique des autres. Alors, Mozart a pris une composition d'un nommé Hermann Raupe. C'était une sonate pour violon et clavier. Et puis, il en a fait un concerto pour piano. On entend ici Ronald Brautigam, pianoforte, l'Académie de Cologne. Et c'est Michael Alexander Willens qui dirige ce qu'on appelle le concerto pour piano numéro 1 de Mozart.

0: On vient d'entendre ce qu'on considère le premier concerto pour piano de Mozart. Il est en partie de Mozart parce que les quatre premiers concertos de Mozart, ce sont des œuvres pastiches. Ce sont des œuvres de Mozart, mais élaborées à partir de la musique d'autres compositeurs. Ici, on parle d'un compositeur qui s'appelait Raupach et Lotti pour le dernier mouvement. C'était joué sur instruments d'époque avec Ronald Brautigam, pianoforte, un orchestre de Cologne, et c'était sous la direction de Michael Alexander Villens. Alors, si notre émission avait duré encore sur Mozart, il aurait fallu écouter de l'opéra, parce que c'était la chose que Mozart préférait dans la vie. À 12 ans, il compose Bastien et Bastienne, et à 14 ans, il compose Mithridate, roi du pont. Enfant, il peut composer pour les chanteurs, pour l'orchestre, et en même temps coordonner une action scénique. C'est quand même ce qu'il y avait de plus complexe en musique à cette époque-là. C'est comme être réalisateur de films. Alors, j'espère que ça vous a plu. Écoutez, c'est une série d'impressions, hein, davantage qu'un parcours bien méthodique ou bien structuré. Merci d'être là, merci d'être nombreux à l'écoute d'ici Musique Classique. Portez-vous bien, à demain.
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Bonjour à vous, chers amis mélomanes. J'espère que vous allez bien. Je m'appelle François Lemay. Vous êtes sur Ici Musique. Restons dans l'univers de Vivaldi et de deux autres musiciens passionnés par sa musique, le clarinettiste Martin Fröst et le compositeur Andreas Tarkmann. Vivaldi n'a pas composé pour la clarinette. Alors Tarkmann, ce qu'il a fait, c'est qu'il a arrangé quelques airs d'opéra de Vivaldi et les a transformés en concerto. Le résultat, il est saisissant, ma foi. Alors voici Martin Fröst et le concerto Köhn et le nouveau concerto Il Mezzettino d'Antonio Vivaldi.

Grégoire G. et Olivier Brault dans une sonate de Joseph Bodin de Boismortier. Ça nous mène aux informations. Je m'appelle François Lemay. On se retrouve, nous, dans quelques secondes, toujours, sur Récits Musique.

Bonjour, ici Karine Matheux. Voici les informations. À une trentaine de jours des élections provinciales au Québec, les partis politiques cherchent toujours à séduire l'électorat. Plusieurs étaient dans la région de Québec hier, dont le Parti québécois qui a fait une annonce sur la protection de la langue française. De son côté, le Parti conservateur du Québec a promis d'abolir la taxe de vente provinciale sur les biens usagés. Le Parti libéral, lui, a annoncé que les loyers en résidence privée pour aînés seraient plafonnés. Pour savoir, Québec solidaire a dévoilé son plan en matière d'habitation. La Coalition Avenir Québec a quant à elle promis des investissements afin de bonifier les services aux femmes victimes de violences conjugales. Plus tôt dans la journée, la CAQ a également présenté son cadre financier lors d'un arrêt à Trois-Rivières. Le chef conservateur Éric Duhaime s'est empressé de qualifier Christine Fréchette de dépensière. La co-porte-parole de Québec solidaire, Hubert Gazal, a affirmé que le cadre financier de la chef caquiste est totalement irresponsable. Par ailleurs, le dossier Nordvolt a rebondi dans la campagne électorale. L'ancien ministre caquiste de l'économie, Pierre Fitzgibbon, contredit les propos d'un candidat du Parti québécois qui soutient lui avoir fait une mise en garde sur les risques d'investir dans l'entreprise suédoise. Stéphane Paquette était alors PDG de Montréal International et soutenait pourtant le projet en public. Et en terminant, trois élections partielles fédérales ont lieu aujourd'hui en Ontario, en Colombie-Britannique et au Québec, dans la circonscription de Chicoutimi-le-Fjord, où contrairement aux deux autres, la lutte s'annonce serrée. Une course à trois se joue entre les conservateurs qui détenaient le comté, les libéraux et le Bloc québécois. Voilà, c'était les informations. Bonne journée.

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Leif Ove Andsnes, immense pianiste norvégien, en fait un grand musicien au sens large, un de ces pianistes qui nous a fait découvrir le répertoire. Il aime faire l'exploration de répertoires moins connus, Jean Sibelius, Edvard Grieg, Stravinsky, et sa vision de ses œuvres nous offre toujours un éclairage étonnant. On a toujours ce petit moment où on se dit « Ah, c'est comme ça que ça doit sonner ». Sur ce, on va en profiter, on l'écoute dans quelques pièces de Jean Sibelius et d'Edvard Grieg. Voici Leif Ove Andsnes.

Le prélude au matin de Peer Gynt d'Edvard Grieg, alors que l'orchestre de Los Angeles était dirigé par Esa-Pekka Salonen. Ça nous mène à 6h, 7h dans les Maritimes. Bonjour, rebonjour, je m'appelle François Lemay. Sur Ici Musique, c'est quand le jour se lève. Et de là, on va au magnifique octuor pour vents et cordes Deutsch 803 de Schubert, interprété par les solistes de l'OSM.

un mouvement de l'octuaire de Schubert avec les solistes de l'OSM. Je vous rappelle que vous pouvez consulter la liste complète des musiques diffusées sur la plateforme Radio-Canada Audio.

Angèle Dubois et La Pietà. La musique du film Il danse avec les loups, composée par John Barry. On arrête le temps d'une pause d'information ici musique. Au microphone, François Lemay. Donnez-moi de vos nouvelles quand le jour @radiotradeunioncanada.ca.

0: Bonjour, ici Karine Matheux. Voici les informations. La campagne électorale se poursuit au Québec. La coalition Avenir Québec est allée hier d'une pratique inusitée en révélant son cadre financier au quatrième jour de la campagne électorale. Les engagements de la CAQ s'élèvent en tout à 9,7 milliards de dollars. Plus de 8 milliards de dollars de promesses électorales ont été chiffrées sans pourtant avoir été annoncées. Pour financer ces engagements, Christine Fréchette compte en grande partie sur l'augmentation des transferts fédéraux. Et le cadre financier de la CAQ a été critiqué par les autres partis. Le chef conservateur Éric Duhaime, notamment, s'est empressé de qualifier Christine Fréchette de dépensière. La co-porte-parole de Québec solidaire, Huba Gazal, a affirmé que le cadre financier de la chef caquiste est totalement irresponsable. Trois élections partielles fédérales ont lieu aujourd'hui au pays. Les électeurs de la circonscription de Chicoutimi-le-Fjord au Québec, de Beaches East York en Ontario et de North Vancouver Capilano en Colombie-Britannique sont conviés aux urnes. Dans Chicoutimi-le-Fjord, les citoyens doivent élire un nouveau député puisque le siège est vacant depuis le départ du conservateur Richard Martel qui a été nommé sénateur. Et le premier ministre ontarien Doug Ford prévient le président Trump que même s'il a signé un décret pour changer le nom du lac Ontario pour le lac d'Amérique, le reste du monde l'appellera toujours le lac Ontario. Google a déjà modifié ses cartes. Les utilisateurs aux États-Unis verront lac d'Amérique. Ceux au Canada continueront de voir lac Ontario. Et ceux situés en dehors des États-Unis et du Canada verront les deux noms. Par ailleurs, Donald Trump a continué de narguer le Canada en invitant les entreprises canadiennes à déménager aux États-Unis où elles seraient exemptées de droits de douane. Voilà, c'était les informations. Bonne journée.
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4: Il est 6h32, 7h32 dans les Maritimes. Je m'appelle François Lemay. Sur ICI Musique, c'est quand le jour se lève.

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le concerto italien de Jean-Sébastien Bach, c'était Murray Perraillac. Demeurons avec Jean-Sébastien Bach et un concerto tout à fait solaire en la majeure, le BWV 1055, interprété ici par Patrick Beaugiraud et le Café Zimmermann, dirigé par Pablo Valetti.

de Jean-Sébastien Bach, c'était le concerto BWV 1055, interprété ici par Patrick Beaugiraud et le Café Zimmermann, dirigé par Pablo Valetti. On y va maintenant avec Charles-Richard Hamelin. Le titre de l'album, c'est Écho. Voici donc les valses poétiques d'Enrique Granados sous les doigts de Charles-Richard Hamelin.

Charles Richard Hamelin qui interprétait les valses poétiques d'Enrique Granados, que c'était beau. Lui, il est jeune, il est beau, il a du panache et de l'expérience. Olivier Robillard-Lavaux sera là pour vous faire déjeuner en paix. Je m'appelle François Lemay. Quand le jour se lève, se poursuit sur Ici Musique Classique. Il n'y en a pas deux comme nous aussi, je vous le dis, puis on vous y attend.

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1: Nous sommes le lundi 31 août. Ici Olivier Robillard-Laveau. C'est l'heure de déjeuner en paix.

Il s'appelle Vaillant Larocque et sa chanson « Quand je serai en paix ». Ben, vous déjeunez en paix ce matin, c'est lundi. Je vous souhaite un bon début de semaine. L'émission vous provient en direct depuis le studio 3 de la Maison de Radio-Canada à Montréal. Ça me fait plaisir de vous retrouver. Et ce matin, on va discuter, bon, différents sujets, évidemment. Il y a Musique Nomade qui a sorti une compilation « On the Road Montréal ». Je vous en parle souvent de Musique Nomade. Se promène à travers les différentes communautés autochtones, enregistre les talents musicaux et propulse ensuite la musique dans l'industrie, et ils se sont arrêtés à Montréal. Et ça a beau être ma ville, je regarde les artistes qui sont sur cette compilation, j'en connais à peu près aucun. C'est vraiment beaucoup de découvertes. J'ai découvert le guitariste Craig Commanda, je vous en fais jouer tout à l'heure, c'est magnifique. Pièce instrumentale, ça m'a fait penser au Hermanos Gutiérrez, mais c'est un peu de cliché de penser à ça, c'est que c'est l'album de guitare que j'écoute beaucoup ces temps-ci. Mais ouais, Craig Commanda, je vous reviens avec ça. On aura une nouveauté de Vaillance, on aura également la musique de T-Rex. J'ai une grosse face, Mark Bolan. J'aime beaucoup ce qu'il fait, au début des années 70. Si vous aimez les Black Keys, T-Rex, c'est pour vous. Même, je vous dirais que vous êtes peut-être fait bluffer par les Black Keys parce que parfois, c'est vraiment des riffs, des sons de guitare, des mélodies, des grooves qui ressemblent beaucoup à ce qui se faisait au début des années 70 avec T-Rex. On s'en reparle. Je vous souhaite un bon lundi. Je t'en forme. Josiane Paradis s'en vient avec « Je n'ai plus l'âge que j'ai ».

Cette chanson de Lou Adrian Cassidy s'intitule « Valse frustrée ». C'est arrivé un 31 août. Notre événement du jour est plutôt spécial ce matin. Ça nous sort de nos habitudes puisque ça se passe aujourd'hui. Le 31 août 2026, c'est officiellement le début du concours visant à trouver le ou la représentante du Canada à Eurovision, le concours de la chanson 2027. Ça démarre aujourd'hui. À partir de maintenant, les chanteurs, chanteuses qui souhaitent représenter le Canada lors de la prochaine édition du concours musical Eurovision peuvent aller s'inscrire sur le site de Radio-Canada. Faites une recherche sur le web, Eurovision, inscription Radio-Canada, vous devriez trouver facilement. Les candidats doivent être citoyens canadiens, résidents permanents, ou ben un des deux, là, et être âgés de 18 ans et plus. À ça, je vais ajouter, il faut avoir une solide voix, aimer la pop, parce que c'est assez fromagé, le répertoire d'Eurovision. Là, je vous dirais qu'il faut aussi aimer être flamboyant, aimer les paillettes, les costumes, le maquillage, la danse. Je pense pas que Fred Fortin s'inscrive pour représenter le Canada à Eurovision. Ça va se passer au mois de mai prochain en Bulgarie. Et là, j'essayais de m'imaginer à quoi devrait ressembler la prestation canadienne là, pour se démarquer. Donc, j'imagine quelqu'un, là, ça prend quelqu'un de spectaculaire, comme un Hubert Lenoir, une Lydia Kepinski ou une Chloé Pelgag. Je trouve que ça prend de l'originalité, du caractère. La prestation pourrait commencer avec l'artiste là, déguisé en gendarme de la GRC, veston rouge, chapeau beige. Et là, au fil de la prestation, l'artiste se déshabille, mais en dessous, il n'est pas nu. Non, non, il porte un costume de castor. Et là, à la fin, il boit du sirop d'érable. Et les danseurs ou danseuses autour sont des joueurs, des joueuses de hockey en rollerblade. Ou encore mieux, on crée une surface glacée sur la scène, puis on utilise des patins à lames, puis on envoie plein de petites feuilles d'érable à la fin en guise de confetti. OK, je délire. C'est assez cliché, même mon affaire. Me semble que c'est le genre de prestation qui créerait le buzz. La première année à Eurovision, on n'a pas le choix, faut y aller dans les clichés pour gagner. La recherche du candidat canadien pour l'Eurovision 2027 en Bulgarie débute aujourd'hui. Jusqu'à maintenant, il y a une chanteuse qui s'est manifestée pour dire qu'elle avait envie de le faire. Je l'ai justement nommée, c'est Lydia Kepinski. Bonne chance, Lydia. Bonne chance à tous ceux et celles qui vont s'inscrire au concours.

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Vous venez d'entendre Clopel Gag et Lydia Kepinski, deux chanteuses que je verrais très bien représenter le Canada. À la prochaine édition du concours Eurovision en 2027 au mois de mai en Bulgarie, puisque c'est aujourd'hui, c'est pour ça que j'ai parlé de ça, c'est aujourd'hui que débute officiellement la recherche du candidat canadien pour aller à Eurovision. Vous pouvez vous inscrire sur le web, inscription Eurovision Radio-Canada, vous devriez trouver dans un furteur. Allez-y, chanteurs, chanteuses en herbe, j'ai bien hâte de voir qui va nous représenter. On écoute Simon Lachance.

La pièce Pèlerinage de Mélanie Venditti. Et c'était précédé de Cycle délicat, une chanson de Simon Lachance. Vous déjeunez en paix sur Ici Musique. Il est 7h28, 8h28 dans les Maritimes. C'est lundi, je vous souhaite un bon début de semaine. On se rend au bulletin d'information au son de la musique de Bonobo. Je vous retrouve tout de suite après.

Bonjour, ici Karine Matheux. Voici les informations. Trois élections partielles fédérales ont lieu aujourd'hui en Ontario, en Colombie-Britannique et au Québec, dans la circonscription de Chicoutimi-Lefjord, où, contrairement aux deux autres, la lutte s'annonce serrée. Une course à trois se joue entre les conservateurs qui détenaient la circonscription, les libéraux et le Bloc québécois. Et la campagne électorale se poursuit au Québec. La CAQ a devancé les autres partis en présentant hier son cadre financier. Les engagements s'élèvent en tout à 9,7 milliards de dollars. Plus de 8 milliards de dollars de promesses électorales ont été chiffrées sans encore avoir été annoncées. Christine Fréchette compte notamment sur l'augmentation des transferts fédéraux pour financer ces engagements. Les autres partis politiques n'ont pas tardé à critiquer le cadre financier du gouvernement sortant. Le programme d'indemnisation des victimes d'actes criminels, l'IVAC, resserre ses critères d'admissibilité pour la prestation versée à un enfant né d'une agression sexuelle. Les demandeurs doivent désormais démontrer que l'infraction criminelle a été divulguée à un policier, un médecin ou à un autre professionnel de la santé pour être admissible. En février, l'émission Enquête révélait qu'il n'était pas nécessaire de démontrer que l'enfant était issu d'une agression sexuelle pour obtenir une aide financière de près de 900 $ par mois. Une prestation versée jusqu'aux 18 ans de l'enfant. La popularité du programme avait explosé ces dernières années. 90 % des demandes étaient acceptées. Et les fumeurs québécois qui ont été gravement malades à cause du tabagisme ou leur héritier ont jusqu'en fin d'après-midi pour s'inscrire à l'action collective contre les compagnies de tabac. Au total, plus de 4 milliards de dollars seront versés aux personnes admissibles qui se seront inscrites. Voilà, c'était les informations. Bonne journée.

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Se baigner est une chanson de Mondou Seigneur qui figure sur son disque Du soleil dans l'œil. Vous déjeunez en paix sur IC Musique. Je vous souhaite un excellent lundi. Voici Amélie avec Déjà vu.

C'était la musique d'Un Essential Oils, le projet de Warren Spicer. Il y a Musique Nomade, je vous en parle souvent, qui se promène à travers les communautés autochtones au pays pour trouver des talents musicaux, les enregistrer et ensuite promouvoir ces chansons dans l'industrie musicale. Et l'automne dernier, l'équipe de Musique Nomade était à Montréal et le produit est sorti, c'est ce disque On the Road Montréal, 9 artistes qui y sont présentés et honnêtement, Montréal a beau être ma ville, ce ne sont que des découvertes. Senaya Fontaine-Lee, Mabalia, Dan Chief, Céline Gaspé, Doom Mesh et j'ai accroché sur le guitariste Craig Commandant. C'est un artiste multidisciplinaire, il touche à beaucoup de trucs, il a étudié en cinéma à Concordia, d'ailleurs je trouve que sa musique, c'est un guitariste, il y a quelque chose de très cinématographique, vous allez l'entendre. Il a fait aussi de la broderie de perles, de la photographie, de la poésie, du tannage de peau. Et à travers ça, c'est tout un guitariste. C'est dans la grande tradition, là, les Andy Mackie, Don Ross, c'est-à-dire cette virtuosité technique, mais en même temps une sensibilité mélodique à travers tout ça. Et j'aime beaucoup comment ce genre de virtuose de la guitare se servent de leur instrument. Bon, évidemment, les cordes, les notes, les accords, mais aussi se servent de leur instrument pour faire la rythmique. En tapant son instrument, en frappant sur les cordes également, je trouve que ça développe une espèce de... C'est de la guitare 360. Ça fait tout. C'est l'harmonie, la mélodie, le rythme. C'est très bien joué. Il s'appelle Craig Commanda. Voici sa composition Inemida Moin.

Vous avez entendu dans l'ordre le guitariste autochtone Craig Komanda. Ensuite, c'était la musique de Skúli Sverrisson. Et ce qui vient de jouer, c'est le chanteur Eric Polidoro qui a sorti son album L'air entre nos corps lors du printemps dernier. C'était au mois de juin, si je me souviens bien. Vincent Vallière sera en concert à Saint-Hyacinthe le 25 septembre. En fait, c'est sa tournée qui reprend 25 septembre à Saint-Hyacinthe, le 26 septembre au Théâtre du Vieux-Terrebonne. À Terrebonne, et ensuite, ça s'enchaîne, oui. Sainte-Thérèse, Longueuil, Chertsey, Joliette, Shawinigan, Mont-Laurier, Sainte-Agathe-des-Monts, Québec à la fin du mois de novembre pour Vincent Vallière.

Inunikamu est à la base d'une pièce de Florent Volant. Elle a été chantée ici par Alan Côté, Louis-Jean Cormier, Mathilde Côté et Jeanne Côté. Juste avant, c'était Carousel du Quatuor Esca ainsi que Manu de Vincent Vallière. On vous a présenté plusieurs fois la pièce Envie de me reposer. Je trouve que c'était une des belles découvertes de l'année, ce duo Vaillance. La pièce est sortie plus tôt dans l'année et le 14 août dernier, ils ont sorti une nouvelle pièce, Prends des vacances. C'était sorti à la fin de l'été, 14 août. Chanson pour nous rappeler que si vous n'aviez pas encore pris de vacances au cours de l'été, c'était peut-être le temps. La chanson nous rappelle en gros que souvent, les plus beaux souvenirs naissent lorsqu'on accepte de prendre une pause, de passer du temps avec ceux qu'on aime. Ça sert à quoi de courir si on peut pas prendre le temps de vivre? C'est le message. Donc, à tous ceux qui n'ont pas eu le temps de prendre de vacances cet été, essayez de vous trouver une fin de semaine au mois de septembre. Voici Vaillance avec Prends des vacances.

C'est un artiste qu'on appelle Fantôme, sa pièce Au lieu la loue, et juste avant, Louane Larobina avec Pointe-Saint-Pierre. Récemment, Ariane Moffatt est interviewée par l'équipe de Salut Bonjour, l'émission culturelle de TVA. On lui demandait la meilleure affaire professionnelle ou personnelle qui te soit arrivée en te laissant porter par la vie. Et Ariane Moffatt a répondu qu'elle a accepté sur un coup de tête une invitation de Mathieu Chédid en 2003. C'était après le succès d'Aquanaut, son premier disque. M débarque au Québec, entend parler d'Ariane Moffatt, il l'invite carrément à chanter avec lui au Métropolis. Premier pas. Et ensuite, il lui dit « Viens-t'en, je veux t'inviter sur une émission de télé à Paris avec plein d'autres artistes invités, tout ça. » Elle ne devait pas partir, elle devait aller ailleurs, dans le monde. Finalement, elle décide d'accepter l'invitation de M et elle se retrouve à passer beaucoup de temps à Paris, à jouer avec la scène de la chanson française. Et elle prend plein d'idées là-bas, ça l'amène créativement ailleurs et elle revient ensuite à Montréal pour composer son deuxième disque, Le cœur dans la tête. Et elle explique que c'est justement en revenant de ce voyage à Paris qu'elle a composé « Je rentre à Montréal ».

Mr. Freeze au Valium, une composition d'Alphonse Bisaillon. Vous écoutez Déjeuner en paix sur Ici Musique. Je vous rappelle que toutes nos émissions sont offertes en rattrapage sur la plateforme audio de Radio-Canada. Je salue ceux qui nous écoutent en rattrapage, justement, ceux qui soupent en paix en nous écoutant. Et si vous attrapez toujours la fin de l'émission, vous manquez le début, n'hésitez pas à nous écouter en rattrapage. C'est Moby qui nous amène au bulletin d'information. Je vous retrouve tout de suite après.

0: Bonjour, ici Karine Matheux. Voici les informations. Jour 5 de la campagne électorale au Québec, les réactions des partis politiques sont nombreuses à la suite du dévoilement du cadre financier de la CAQ hier. Les engagements dévoilés par sa chef Christine Fréchette s'élèvent à près de 10 milliards de dollars, tout en maintenant le retour à l'équilibre budgétaire en 2029-2030. Les autres chefs ont dit douter du réalisme de ses promesses. Et ce matin, la conférence de presse de la CAQ portera sur l'accès aux soins et sur le privé en santé. Le Parti libéral fera une annonce en habitation, alors que Québec solidaire annoncera des engagements en éducation. Le Parti conservateur parlera de l'exploitation du gaz naturel et le Parti québécois de la bureaucratie au sein de l'État québécois. Et c'est aujourd'hui que se tiennent trois élections partielles au fédéral. Les électeurs des circonscriptions Beaches, East York, près de Toronto et de North Vancouver, puis Llano, en Colombie-Britannique, sont appelés aux urnes. Mais c'est l'élection complémentaire dans Chicoutimi, le Fjord, au Québec, qui sera surtout surveillée, où on s'attend à une course très serrée. Le premier ministre ontarien Doug Ford prévient le président Trump que même s'il a signé un décret pour changer le nom du lac Ontario pour le lac d'Amérique, le reste du monde l'appellera toujours le lac Ontario. Google a déjà modifié ses cartes. Les utilisateurs aux États-Unis verront lac d'Amérique, ceux du Canada continueront de voir lac Ontario et ceux situés en dehors des États-Unis et du Canada verront les deux. En Ontario, en terminant, les 4600 syndiqués de GM ont ratifié l'entente de principe conclue avec le constructeur automobile il y a une semaine. En vertu de cette entente, General Motors va produire sa nouvelle génération de moteurs à St. Catharines, en Ontario, à partir de la fin 2029, créant environ 250 emplois. Voilà, c'était les informations.
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Anaïs Constantin avec mes années 2000. Vous écoutez Déjeuner en paix sur ICI Musique. Je vous souhaite une excellente journée si vous venez de vous joindre à nous. Bon lundi. Voici la pièce Au fond du groupe Population 2.

La formation Bon Enfant avec la pièce Bouquet et juste avant le groupe Population 2. La musique, c'est cyclique. Il y a des sons, des grooves, des ambiances qui se sont développées parfois dans les années 70 et qui, 30 ans plus tard, reviennent avec un nouveau groupe qui va piger dans ces influences-là. Et les gens qui découvrent ce son avec la deuxième génération sont souvent impressionnés. Mais ceux qui connaissaient le groupe 30 ans avant, le son, se disent « c'est bon, mais ça fait 30 ans que ça existe, ce son ». Et mon exemple ici, ce sont les Black Keys. Dans les années 2000, tout le monde s'est mis à un certain moment à aimer, c'est devenu le groupe de l'heure, rock, les Black Keys. Mais ceux qui avaient connu T-Rex dans les années 70 ont dû se dire, bah, c'est bon les Black Keys, mais y a quelque chose qui s'est fait de semblable 30 ans plus tôt. Et je veux vous présenter l'album The Slider du groupe T-Rex. Si vous avez aimé les Black Keys, vous allez voir, je l'aime Dan Auerbach, mais il a pas inventé tant de choses. Le côté glam rock de T-Rex, c'est très présent chez les Black Keys. Espèce de théâtralité, de groove, de son de guitare. L'album de Slider est sorti en 1972. La pochette est magnifique. On voit Mark Bolan, le chanteur de T-Rex, avec une espèce de chapeau chaudron sur la tête, photo en noir et blanc. Un grain de photo très prononcé, c'est Ringo Starr des Beatles, le batteur qui a pris cette photo de T-Rex. Ça a servi de pochette à The Slider. Et je veux faire le parallèle parce que est-ce qu'on est aussi impressionné lorsqu'on connaît déjà T-Rex par les Black Keys? Jusqu'à quel point on accepte de plonger dans la proposition? C'est à voir, mais après avoir entendu cette pièce de Slider, vous allez vous dire « Ouais, les Black Keys, c'était bon, mais c'était pas si nouveau que ça ».

C'était Orlanda avec La Même. Je m'appelle Olivier Robillard-Laveau. Merci d'avoir pris le temps de déjeuner en paix avec nous. On se retrouve demain matin dès 7h. Et c'est Pontex qui nous amène à l'effet Pogonat. Que la journée soit bonne pour vous. Et à demain.

Ce matin, on change les heures en lumière. On prend des nouvelles d'Andy Schaff. Un gros plan sur le phénomène Don Toliver. On se téléporte à Québec avec notre antenne Émilie Rioux. On fête Lily Allen et on change les mots en couleurs.

0: on prend des nouvelles de...
1: On prend des nouvelles du troubadour canadien Andy Schaaf. On soulignait il y a quelques semaines les 10 ans de son album The Party, un disque qui a apporté une reconnaissance internationale à cet artiste indie folk originaire de la Saskatchewan. Comme son titre l'indique, The Party est un album concept qui se déroule intégralement au cœur d'une fête, dans une maison, une série de vignettes intimes capturées lors d'une seule et même nuit. 10 ans plus tard, l'album n'a pas pris une ride. Et pour souligner l'anniversaire de ce disque, qui a été finaliste pour le prix Polaris en 2016, nommé au prix Juno aussi, Andy Schaaf annonce une nouvelle édition 10e anniversaire de The Party. Ça va sortir le 16 octobre en format vinyle et numérique avec 9 chansons supplémentaires. Donc, il y a 3 titres qui n'avaient jamais été publiés. Il y a des démos, des versions alternatives des chansons de l'album. Parmi les chansons inédites, on retrouve Losing. Cette fois, il met en scène un narrateur qui rentre d'une soirée un peu amochée une fois de trop et qui réalise qu'il est en train de gâcher sa relation. Donc, c'est une sorte de prolongement de cette fameuse fête que Schaaf nous avait racontée en 2016. Voici cette nouvelle pièce inédite d'Andy Schaaf, Losing.

Je vous présente Zoé Kon. Zoé Kon fait une musique qui se situe entre pop ambiante et chanson française. C'est une jeune artiste qui vient de Haute-Savoie, en France. Elle est active depuis quelques années, n'a lancé qu'un seul micro-album, mais déjà, la voix s'ouvre, la voix du succès s'ouvre devant elle, presque comme par magie. Il faut dire qu'elle a beaucoup de talent. Elle œuvre comme ingénieure de son pour des spectacles, notamment pour Dizzy's, pour la chanteuse Zélie aussi. C'est quand même, ça reste assez rare, une femme derrière la console de son dans ce métier-là. C'est une double casquette qui mérite d'être soulignée et il devrait y en avoir plus. C'est vraiment une voie qui devrait s'ouvrir de plus en plus. Donc, on écoute ce qu'elle fait comme artiste, comme créatrice, Zoé Kon.

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0: On se téléporte à Québec où notre antenne Émilie Rioux a vu 20 spectacles en 2 jours au Festival Saint-Roch XP qui avait lieu en fin de semaine dans la vieille capitale. Il y avait entre autres Poirier, Cœur de pirate, Naomi dans cette programmation qui était autant franco qu'anglo et il y avait une foule d'artistes émergents. Donc Émilie Rioux était bien sûr sur place, mais plus que sur place, elle était totalement là. Raconte-nous tout, Émilie.
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2: Rebonjour, l'Effet Pogonat. C'est déjà la fin du mois d'août et à Québec, on a célébré en fin de semaine en se garochant sur la rue Saint-Joseph où se trouvaient des dizaines de kiosques de bouffe de rue, mais surtout, plus de 150 spectacles vitrines dans les lieux les plus incongrus du quartier. Et oui, c'était le festival du FOMO, ou de son vrai nom, le festival Saint-Roch XP. J'ai réussi à voir 20 concerts en 2 jours, soit le tiers de la programmation, et voici mon verdict. Fan de guitare et de folk que je suis, j'ai été charmée par le très récent groupe torontois All Day Breakfast et par la sincérité du très Dylanesque new-yorkais Joe DeVito. But if you came knocking at my door, well, I'd ask for mercy like a fool and beg for more if life was longer than my blues. J'ai aussi été surprise par Christine Campbell, une chanteuse de blues de la Nouvelle-Écosse que je ne connaissais pas, mais qui a rocké la guitare acoustique en solo, sous la pluie. Wow, une reine! Je mets également une étoile au bulletin pour Lucky Chemistry, jeune ensemble de jazz, funk, hip-hop de Montréal qui a animé la foule très efficacement. Et puis j'étais conquise par Max Baby, qui vous envoyait une carte postale d'ailleurs la semaine dernière. Et quoique sa musique a des résonances très pop anglaises, il est bien français, méga énergique et charismatique. Ça en jette un max!

Et puisque je garde toujours un œil sur les jeunes pousses musicales de ma scène locale de la capitale nationale, je vous conseille d'aller écouter la pop éthérée de Chanel Salinger, l'électro-synthé modulaire de Vinciane et le rap mélodique du duo Roman. Après tout ce name-dropping, je nous prédis une très belle rentrée culturelle. À bientôt!

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1: C'est une minute qui vous emmène dans un lieu prodigieux. Mais là, je pèse mon prodigieux. Le Guggenheim à Bilbao. Le Guggenheim, vous savez, c'est un musée qui existe à 4 endroits différents. Donc, il y en a un à New York, fameux Guggenheim de New York, Abu Dhabi, Venise et Bilbao. Donc, je suis allée à celui de Bilbao cet été. C'est l'architecte Frank Gehry qui a conçu tous les Guggenheim. Un bâtiment, mais spectaculaire, qui crée une véritable expérience, même si on visite pas le musée, juste voir ce bâtiment-là est une expérience en soi. Un bâtiment tout en courbe, qui est vraiment là, tout sauf carré, là. C'est pas des angles droits, croyez-moi. Et tout en miroir, donc il se reflète dans le canal et le canal se reflète sur lui parce qu'il y a de l'eau tout le tour du bâtiment. Dans l'eau, donc dans le canal autour du Guggenheim, il y a des œuvres, par exemple, une œuvre boule miroir de Jeff Koons, il y a une araignée géante de Louise Bourgeois, il y a un chien en fleurs géant qui est devant le musée. Et bon, à l'intérieur, c'est tout aussi une expérience. C'est tout aussi prodigieux. On monte d'un étage à l'autre par des escaliers bizarres. Les poutres sont en courbe aussi. Il n'y a rien de banal dans ce bâtiment-là. Donc, juste se promener dans le bâtiment, c'est une expérience. Et en plus, ben là, on peut voir différentes expos, mais on peut voir des œuvres d'art plus grandes que nature. Donc, oui, du Jeff Koons, mais du Basquiat, du Yves Klein, Andy Warhol. Il y a aussi les structures, les colimaçons en métal géant de Richard Serra. Il y a une salle de miroir infini de Yayoi Kusama qui nous a quittés il y a quelques jours, cette artiste japonaise que j'aime d'un amour profond et d'une grande passion. Et donc, il y a une de ces salles mais qui sont passés à l'histoire de miroir infini. Donc, c'est de A à Z une expérience qui te donne envie, là, qui te donne l'impression d'avoir 4 ans et demi, d'être surexcité parce que t'as mangé trop de bonbons, juste parce que t'es entouré de trop de beauté et que tes yeux et ton cœur sont surchargés de beauté. Donc, le Guggenheim, je vous le conseille, une expérience à vivre une fois dans sa vie, peu importe lequel. Je pense que les 4 doivent être top, top, top.

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1: On annonçait au début de l'été la toute première participation du Canada à l'Eurovision, donc qui est prévue l'an prochain en Bulgarie. Et voilà que les choses se concrétisent. CBC Radio-Canada lance officiellement la recherche de l'artiste qui va représenter le pays à cette première participation historique. Donc, les fans de l'Eurovision au Canada ne se peuvent plus. Les artistes canadiens qui sont intéressés par ce concours de chant peuvent s'inscrire à compter d'aujourd'hui. Ils auront jusqu'au 9 septembre pour soumettre leur candidature. Il faut être citoyen canadien ou résident permanent, avoir au moins 18 ans. Et tous les détails concernant les critères d'admission sont disponibles sur le portail Eurovision de Radio-Canada. Le chanteur Tak a annoncé récemment son intention à s'inscrire au concours. Ça m'étonne pas. On dirait qu'il est taillé sur mesure là, avec ses costumes, avec sa flamboyance pour participer à l'Eurovision. Donc, chaque année, c'est un concours qui rallie des centaines de millions de personnes à travers le monde qui est regardé vraiment par... C'est impressionnant le nombre de fans de l'Eurovision à travers le monde. Et parmi les artistes qui ont participé à ce concours au fil des ans, on retrouve ABBA, France Gall, Maneskin, une certaine Céline Dion aussi. Donc, qui aimeriez-vous voir représenter le Canada? Est-ce que on devrait choisir un artiste établi, un nouveau visage? Vous pouvez m'écrire via la bulle de conversation sur Radio-Canada Audio pour me dire ce que vous en pensez. Est-ce qu'il y a un nom qui vous vient en tête que vous aimeriez voir représenter le Canada? Donc, en 1965, France Gall représentait le Luxembourg et a remporté l'Eurovision avec cette chanson signée Serge Gainsbourg. On se souvient que c'est Gainsbourg qui a écrit, composé « Poupée de cire, poupée de son » et qui a donc écrit ces mots qui sont passés à l'histoire. « Mes disques sont comme des miroirs dans lesquels chacun peut me voir ».

On a reçu plusieurs messages autour de ma minute sur le Guggenheim à Bilbao, ce fameux, fameux, prodigieux musée qu'on retrouve à quatre endroits dans le monde, notamment Bilbao. Et c'est il y a une auditrice, je crois, qui nous a écrit pour nous faire remarquer que Frank Gehry, l'architecte du Guggenheim à Bilbao, est canadien d'origine. Donc, il est né à Toronto, a vécu aux États-Unis la majeure partie de sa vie. Il est mort récemment, je pense, en 2025. Merci pour tout ça, Frank Gehry.

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2: 18, lorsqu'il apparaît sur Astro World, l'album de Travis Scott. Il va ensuite rejoindre le label de Travis Scott, mais sa carrière décolle véritablement avec No ID, une chanson sortie en 2019, qui va connaître une deuxième vie spectaculaire sur TikTok. Don Toliver va rapidement démontrer qu'il est plus qu'un excellent collaborateur. Sa voix est probablement sa meilleure carte de visite, aiguë, souple, mélodique, avec beaucoup d'effets. Elle lui permet de passer du rap au R&B à une pop très atmosphérique sans vraiment appartenir ou être cantonné dans un seul de ces genres. Au fil des ans, il a multiplié les collaborations avec Travis Scott, Future, Metro Boomin, Justin Bieber, Eminem, Nas, et il a franchi encore un cap avec son album Octane, son plus récent disque, qui est devenu son premier numéro 1 au Billboard. Côté vie privée, il forme l'un des couples les plus en vue de l'industrie musicale avec la chanteuse Kali Uchis. Donc, le protégé de Travis Scott, maintenant, il n'a plus besoin de son mentor pour remplir un aréna. Il sera justement dans une très grande salle à Toronto ce soir. Et on va écouter une autre de ses fameuses collaborations avec la superstar nigériane Rema. Voici Don Toliver. 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

0: Angèle, qui bien sûr va lancer son nouvel album au mois d'octobre et qui vient tout juste d'annoncer sa grande tournée mondiale, qui va la faire passer par Montréal au Centre Bell le 17 avril. Donc Angèle à Montréal, 17 avril.
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0: Wow! Je vous présente maintenant un artiste français au parcours improbable, Monte Marco. Avant de faire de la musique, Monte Marco était dans les mathématiques. Oui, il a une maîtrise en mathématiques. Il a un parcours universitaire très, très poussé. Et en 2020, alors qu'il est forcé de rentrer en France après un voyage en Amérique latine interrompu par la pandémie, il retrouve sa chambre d'adolescent, il achète un piano, il commence à composer. Donc, Monte Marco commence ensuite à publier des reprises piano-voix sur les réseaux sociaux. Le public répond à l'appel. Les invitations sur scène se multiplient. Il finit par écrire ses propres chansons, sauf qu'au moment où son projet commence à prendre forme, un polype est découvert sur une de ses cordes vocales. Il doit être opéré, se retrouve pendant des semaines sans pouvoir parler et des mois sans pouvoir chanter. Il a confié récemment que ça lui a pris plus d'un an avant de retrouver confiance suffisamment pour recommencer à chanter. Sa voix avait changé, elle était un peu moins aiguë, plus riche dans les graves. Il a dû se réapproprier sa propre voix. C'est arrivé souvent quand même à des chanteurs hein, de perdre la voix ou de voir leur voix changer suite à... justement comme ça, un problème aux cordes vocales. Et c'est vraiment quand même un grand choc, je pense, pour un chanteur. Et cette voix-là est maintenant au cœur de son univers, une pop intime, mélancolique, mais qui devient dansante aussi. Il parle de morceaux dansants tristes. C'est pas mal ça, son univers. Et son premier simple est sorti en 2024. Il a signé avec une grosse compagnie de disques. Son premier micro-album est sorti. Et donc, cet ancien mathématicien qui a finalement choisi la chanson... plus que les équations. On écoute un extrait, justement, d'un de ses micro-albums. Voici Monte Marco.

Je vous ai parlé de ce concours Eurovision. On va faire partie, le Canada, de l'Eurovision lors de la prochaine édition. Et CBC Radio-Canada lance donc un appel à tous si vous voulez vous inscrire pour représenter le Canada à l'Eurovision. Vous pouvez participer, c'est un concours de chant. Et là, les auditeurs nous ont écrit qui vous verriez représenter le Canada. Il y a eu des suggestions comme Lou Adrian Cassidy, Alphonse Bisaillon, Clo Pelgag, c'est vrai qu'elle a déjà sa voix particulière, mais les costumes aussi. Parce que les costumes, ça fait partie de l'Eurovision, de l'esprit de l'Eurovision.

Il y a 20 ans, une fille de Londres débarquait dans la pop britannique avec une grosse paire de boucles d'oreilles, un accent gros comme le bras et surtout aucun intérêt à se comporter comme une pop star lisse et polie. Fille du comédien Keith Allen et de la productrice Alison Owen, Lily Allen refuse de jouer les filles de famille et préfère imposer sa propre voix. Donc Lily Allen sort All Right Still le 13 juillet 2006. Elle a seulement 21 ans. Et elle vient de profiter d'un phénomène encore relativement nouveau, MySpace. Donc, elle y dépose ses démos. Rapidement, des milliers de personnes vont les écouter. Et au départ, sa compagnie disque ne sait même pas quoi faire avec elle. Pendant ce temps-là, elle continue d'écrire ses chansons comme elle parle, sans filtre, avec humour, avec un caractère frondeur. Et c'est ce qui va frapper le public. Elle mélange pop, ska, reggae, hip-hop, grime, avec des productions signées notamment par le célèbre créateur de tubes Mark Ronson, qui va travailler l'année suivante avec Amy Winehouse. Et ça va donner quelque chose de très britannique dans le son, mais aussi d'assez atypique. Donc, il y a des chansons comme Smile, évidemment son premier grand succès, qui transforme une rupture en vengeance délicieusement passive-agressive. Ça va devenir un peu sa marque de commerce aussi, ce ton-là. Et l'album devient un énorme succès, 2,5 millions d'exemplaires vendus à travers le monde, mais son importance et son succès dépassent les chiffres. Donc, Lily Allen contribue à rendre la pop britannique plus personnelle, plus irrévérencieuse aussi, et elle va paver la voie à une génération d'artistes qui a justement cette envie-là d'être plus irrévérencieux, de sortir des cadres établis. 20 ans plus tard, Lily Allen s'apprête à donner une série de concerts au Canada, mais pas tout à fait comme prévu. Malgré le succès critique et populaire de son récent album West End Girl, le marché nord-américain semble plus frileux et donc son concert à Montréal, qui était prévu le 8 septembre au Centre Bell, a carrément été annulé. Ça, je trouve ça assez triste. À Vancouver, le spectacle a été déplacé vers une plus petite salle, le théâtre RFM, vraiment nettement plus intime. Sa seule date qui est maintenue telle quelle, c'est le 10 septembre à Toronto, à l'amphithéâtre RBC. Tant mieux, mais les promoteurs ont peut-être vu trop grand. Peut-être qu'ils auraient dû penser à des salles d'une taille plus humaine. Bon, on peut se poser la question, mais quoi qu'il en soit, on se replonge dans un classique de Lily Allen. Le morceau qui a tout déclenché, Smile.

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1: Une nouveauté qui va plaire aux nostalgiques du groupe Thérapie Taxi. On se rappelle de cette formation électropop française qui a obtenu énormément de succès, notamment avec Itzal, et qui s'est tristement séparée il y a maintenant 5 ans. Les deux principaux membres de Thérapie Taxi s'émancipent en solo. Depuis, Adé a fait paraître 2 albums et Zawi en a fait paraître 1, Pulsation, en 2023. Il avait pourtant tenu en 2024 une série de concerts qui s'appelait « Dernier tour de piste », ce qui laissait présager soit qu'il arrête de faire de la musique ou une très longue pause. Mais non, finalement, pas du tout. Le mauvais garçon de la pop, autoproclamé, il récidive avec un nouvel album qui s'en vient le 18 septembre, qui va s'appeler Karaté Cœur. Et on va écouter un extrait, un bout de cet album, la chanson « Pain au lait ». Qui a des sonorités pop, new wave. C'est une chanson de cœur brisé où Zawi met en scène de façon très mélodique comment il compte s'y prendre pour reconquérir son ex. Donc, son but, c'est de créer un tube qui va fonctionner à fond la caisse pour elle, mais tellement bon, qui va jouer tellement partout qu'elle va finir par s'ennuyer de lui et regretter leur rupture, donc elle va revenir. C'est un très beau but. Bon, c'est risqué, c'est un pari risqué, mais ça peut fonctionner. Donc, on écoute cette chanson de Zawi.
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0: Et c'est comme ça que se termine l'effet Pogonat pour aujourd'hui. Demain, on va fêter les Beatles et une nouveauté de Gabriella Olivon aussi. Salut Claudine Prévost.
1: Bonjour Catherine Pogonat.
0: J'ai lancé la question aux auditeurs aujourd'hui. Qui aimeriez-vous voir participer ou représenter le Canada à l'Eurovision?
1: Hey, ça, c'est une grande question. Moi, la première fois que j'ai entendu parler du fait que le Canada allait participer, j'ai pensé à Éléonore Lagacé.
0: Oui.
1: Parce que c'est un concours de voix.
0: C'est
1: elle a
0: ça.
1: Une voix formidable.
0: Et
1: elle a le côté
0: c'est ça, la flamboyance
1: que ça prend.
0: Parce qu'il y a Tark aussi qui a dit publiquement qu'il était intéressé.
1: Ouais.
0: Et Tark aussi a à la fois la voix, la flamboyance pour
1: t'sais,
0: participer.
1: Je ne peux pas m'empêcher de penser à une Claude Pelgag aussi.
0: Oui, ben oui.
1: Je ne sais pas si ça l'intéresserait.
0: Elle a été suggérée par nos auditeurs ce matin. Je ne suis pas certaine qu'elle serait partante. Je ne sais pas.
1: Mais en tout cas, certainement, on serait bien représentés.
0: Oui, oui, mais moi, je me rappellerai toujours de son déguisement de pizza qui était mais vraiment un de ses plus réussis.
1: À la disque. Est-ce que c'est à la disque cette fois-là? Parce qu'elle est arrivée aussi à la disque en sushi une année.
0: Oui, c'est vrai. Pizza, non, c'était un spectacle pour Ici Musique. C'était un spectacle sur nos ondes. Bref.
1: Cher Claude qu'on aime.
0: Ah, oh, qu'on adore.
1: Donc,
0: et on aime aussi ton manège. Donc, on est prêt à embarquer dedans. Je suggère de décoller maintenant.
1: OK, parfait. Je suis prête. Merci,
0: okay.
1: Catherine.
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1: Oui, salut, chers mélomanes. J'espère que vous avez passé un beau week-end. Bienvenue dans le dernier parcours du manège du mois d'août. Oui, moi aussi, j'ai de la misère à croire qu'on passe en septembre dès demain. Mais ça a l'air que c'est ça, la vie. Alors, on a un beau 3 heures devant nous pour s'alléger l'esprit, pour bouger la tête un peu. Ça va être un lundi lumineux à l'émission. Si vous êtes prêts, on démarre avec Miel de montagne.

Ah, ce miel de montagne, le français que les Canadiens ont adopté à bras grands ouverts. Tout un performeur sur scène, c'est un musicien très doué. Et j'ai appris aujourd'hui que son père Marcel Canche est lui-même artiste. On le connaît sans le connaître. Il a notamment été parolier pour Mathieu Chédid et Vanessa Paradis. Ah, alors tout ceci explique cela. On retourne au début des années 80 maintenant avec la Montréalaise Contessa. Oh oui, époque disco à fond. Voici son titre Superstar. Bon midi!

Oui, oui, on a bien entendu le groupe Madame, parce qu'on est retombé dans la discographie du groupe récemment avec beaucoup trop de plaisir. Comme on va en avoir aussi à écouter cette collaboration entre Questlove et la grande Angélique Kidjo, voici Lady.

chanson qui me fait sourire entre l'Américain Palomo et notre Mac DeMarco. Ben oui, il appartient au Canada. Hein? Alors, on se dirige à Toronto puisqu'on y est pour écouter la musique de J&B Kings. Est-ce que vous les connaissez? C'est un duo père-fils. Le père est un grand claviériste de jazz et le fils, un producteur multi-instrumentiste qui a travaillé avec tout le monde, récipiendaire de deux Juno. Et leurs deux univers ensemble, ça donne des pièces comme Vice Grip qu'on écoute à l'instant.

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De Super Plage avec son titre jaune dans notre midi ensemble qui j'espère se passe bien, hein? Un petit lundi. Et maintenant, c'est l'actrice française Elissa Erka qui prend le relais. Actrice et auteure, compositrice, interprète qui cumule des millions d'écoutes quand même avec son projet. Femme qui aime bien les sons vintage. Voici Nuit Sauvage.

C'est l'œuvre de Gladwin Badge qu'on entend, artiste cri originaire de la nation Sturgeon Lake en Alberta, avec son funk psychédélique rétro vraiment le fun. J'espère que ça vous a plu autant que ça me plaît. Petit virage rétro maintenant, on s'en va chez 20 Some avec son titre « Pourquoi ?»

J'ai senti quelques regards interrogateurs à l'écoute de cette chanson-là, parce que oui, ça transperce les ondes radio, ce genre de regard-là. C'était la Québécoise Rina Berti qui avait repris, bien sûr, Stayin' Alive des Bee Gees pour la réinterpréter « Viens dans mes rêves ». On est en 1978 maintenant. Je sais pas à quoi étaient occupées vos oreilles cette fin de semaine, mais voici ce qui a rempli les miennes. D'abord, comme la semaine dernière, on a parlé du groupe Montréalais Patch et qu'il se produisait au Festival Mutex samedi. J'ai eu le goût de me replonger dans les vieux albums du groupe parce que j'avoue que je connaissais que leur plus récent Mode, lancé l'an dernier. Alors, je me suis plongée dans l'écoute de Document, leur album de 2024, et laissez-moi vous dire que ça t'ambiance une journée ça, mes amis. Patch, c'est ce groupe instrumental qui mélange les synthés modulaires avec des instruments acoustiques dans une espèce d'énergie punk. Je vous propose un extrait de leur titre Hook 3 qui m'a donné l'impression d'être plongé comme dans une scène de film d'auteur des années 70.

Alors ça, c'est Octroi des Montréalais Patch. Ensuite, je n'ai pas pu résister à l'envie de retourner écouter cette pièce qui m'est allée droit au cœur la semaine dernière. Peut-être avez-vous raté cette histoire que je vous ai racontée, je crois que c'était jeudi dernier. Histoire incroyable d'une chanson découverte par hasard par un mélomane dans un vieux bac de vinyle. Une version en arabe d'un succès de Nicole Croisé. Et là, s'en est suivi des mois de recherche pour tenter de retrouver l'interprète en question qui s'appelle Doua. Finalement, ils ont réussi à retrouver la fille de Doua qui, elle, a réussi à convaincre sa mère d'accepter une réédition. Alors, voici un extrait de ce que la fameuse chanteuse marocaine inconnue avait fait de la chanson « Parlez-moi de lui » qu'elle avait renommée « Hadi Touni ». C'était en 1980.

non, mais hein. Ça, c'est frisson garanti. Belle pépite musicale qui mérite vraiment d'être réentendue. Je vous rappelle le nom de l'artiste Doua. Elle l'écrit avec deux A. Puis finalement, je vous ai parlé la semaine dernière du retour de l'Acadienne Julie Doiron sur disque. Elle a enregistré un nouvel album avec son ancien partenaire du groupe Eric Strip, Rick White. L'album est très bon, mais ça m'a donné le goût de retourner dans sa discographie. Cette femme est quand même prolifique. Elle a une trentaine d'années de carrière derrière elle. Et voici le titre qui a parfaitement accompagné mon café d'hier matin. Un petit dimanche tranquille et contemplatif. Un extrait de son album « I Can Wonder What You Did With Your Day ». C'était une pièce de 2009. Ça a pour titre « Je le savais ». Alors voici Julie Doiron. On va se l'offrir en entier, celle-là.

L'électropop des Marseillais, Social Dance ou Social Dance, c'est selon, qui nous mène à cette collaboration fameuse, très fameuse, je trouve, entre Poirier et Ken Lo. Ça a pour titre Smoothie au Bleuet.

C'était le titre Okunkun de Solana. OK, vous retenez ce nom. Elle est une des voix les plus prometteuses de la scène afro-fusion. Une Nigériane qui a débuté sa carrière récemment et qui génère beaucoup de clics déjà, beaucoup de streaming, pour ne pas dire d'écoute en ligne. C'est mieux en français. Comment se déroule votre lundi? Je vous attrape où aujourd'hui avec l'émission? N'hésitez pas à me suggérer de la musique qui ferait votre bonheur en ce début de semaine. Nous, on enchaîne avec l'Impératrice. Que pensez-vous de Déjà Vu? We'll be right back.

bon vieux Charlebois qui rêvait de Rio, c'est en 1974. L'histoire ne dit pas s'il en rêve toujours, mais il a dû aller visiter la ville depuis, hein, c'est comme rien. Maintenant, on se rend en Norvège pour écouter un gros coup de cœur, le titre Macho de Jaco Eno Kalevi.

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la belle nonchalance de Mon Doux Seigneur ensemble cet après-midi. Maintenant, est-ce que vous êtes intéressé à la scène punk britannique des années 70? Je vous pose la question parce que même si la réponse est oui, il y a un artiste issu de cette scène qui continue de faire de la musique aujourd'hui, plus de 50 ans plus tard, mais qui demeure quand même méconnu aujourd'hui. Et malgré l'importance que son groupe a eue dans l'histoire de la musique, je parle de Robin Hitchcock. Il était le leader du band de Soft Boys. Je sais pas si ça vous dit quelque chose. Groupe qui a marqué la scène punk des années 70, début 80. Le groupe qui a eu une influence vraiment majeure pour plusieurs générations de musiciens. Des artistes comme R.E.M. ont repris leurs chansons. The Replacements aussi. Même Susan Vega, dans un autre genre musical, a déjà dit lors de voir une fière chandelle. Donc, si je vous parle de Robin Hitchcock aujourd'hui, c'est parce que ce fier gaillard a continué de faire de la musique depuis toutes ces années et il vient de lancer il y a un mois son 25e album en carrière qui s'intitule The Confuser. Robin Hitchcock a toujours été considéré comme un maître de l'absurde et du surréalisme. D'ailleurs, il a toujours cité Dali parmi ses grandes inspirations. Mais sur ce disque, c'est plus les années 60 qui l'ont inspiré. On est pas mal plus près des Beatles et de Bob Dylan que de Sex Pistols, disons. Alors lui, Hitchcock, il a grandi en écoutant les Beatles, Bob Dylan et compagnie, et il se considère comme leur héritier aujourd'hui. Alors il parle de ce nouvel album en disant que l'esprit de John Lennon y est particulièrement présent. Mm-hmm. C'est vrai qu'il y a des éléments psychédéliques qui nous rappellent son œuvre et plein de questions existentielles sur les absurdités de la vie. Beaucoup de cynisme aussi, mais Robin Hitchcock traite tout ça avec humour et légèreté. Ça donne un bon rock 60s dansant, une bonne dose d'énergie positive. On va écouter son titre « I am this thing » et vous allez voir que Robin Hitchcock, à 73 ans, a vraiment encore des choses à dire et du bon son à nous offrir.

Je salue Océane de Joliette qui m'a envoyé un message via la bulle de conversation en disant « J'ai besoin de pep dans le soulier, gros lundi ici. » Et elle se dit une grande fan de Lydia Kepedzki. Alors, ben oui, chose promise, chose due, voici 1er juin.

L'énergie brute de Zao de Sagazan. Bon, vous savez, à l'émission, on a une affection particulière pour le duo Grand Eugène. On a eu beaucoup de plaisir avec eux quand ils sont venus prendre les commandes du manège. C'était en avril dernier. Ils étaient venus offrir une prestation en studio. Et je vous parle d'eux aujourd'hui parce que le groupe a lancé quelques remixes de ses chansons cet été, des pièces retravaillées ou relues par d'autres artistes. Il y a Ariane Moffat qui avait ajouté sa touche à la pièce Cimetière au printemps. Puis Virginie B, qui avaient hyper popisé leur titre Oh My God. Le producteur londonien Tar Blanche s'est attaqué à leur titre Se donner notre choix. Et le dernier remix en lice à paraître vient d'arriver. C'est une collaboration entre l'artiste de Vancouver Frank Heatwaves et le DJ et producteur américain Thomas qui ont retravaillé What It Feels Like. Et le fait que Grand Eugène soit allé chercher des producteurs étrangers, ce n'est pas un choix innocent. Non, le duo a le désir de dépasser les limites du marché francophone, de se faire entendre à l'extérieur du pays pour qu'éventuellement Grand Eugène devienne une référence de la musique francophone. En tout cas, c'est ce que Jérémy Lemieux a raconté à la presse cet été et ça va également dans le même sens quand on a appris qu'ils jouaient à Oshiaga cet été. Ils étaient tellement fiers de jouer en français devant une foule composée. J'allais dire à 75% d'anglophones, peut-être plus. Et en regardant les centaines de milliers d'écoutes que leurs chansons génèrent en ce moment à Grand Eugène, je pense que c'est bien parti pour eux. D'ailleurs, ils ont fait la tournée des festivals cet été. Bon, là, c'est derrière. Ils embarquent maintenant dans un autre cycle de concerts pour l'automne avec des dates à Rouyn-Noranda le week-end prochain dans le cadre du FME, à Saint-Hyacinthe, à Gatineau, à Matane, à La Pocatière, puis à Rimouski en novembre. Alors, voici un de ces remixes collab, je le rappelle, avec cet artiste londonien Tar Blanche, et ça a pour titre « Se donner notre choix », nouvelle version.

De temps en temps, la chanson qui a donné le titre à notre émission, Mon manège à moi, version Étienne Dao, retravaillée par le DJ Dimitri from Paris, originaire de, je vous le donne en mille, de Paris. Et maintenant, on s'en va dans l'univers vintage et chaleureux de vanille. À la suggestion de Nathalie Boudrian de Laval, voici son titre « Si je pleure ». Je vous souhaite un bon lundi après-midi. Merci d'être branché sur les ondes d'ici musique.

0: Il nous reste un dernier droit dans ce parcours de manège. Encore une trentaine de minutes ensemble avant l'arrivée de Nicolas Ouellet. Et je vais vous faire découvrir dans les prochaines minutes un nouveau producteur montréalais qui a tout pour avoir une très grande carrière devant lui. Ça s'en vient dans les prochaines.
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3: Le titre Gino de Jiri Jiri qu'on vient d'entendre dans notre manège de ce lundi. Un artiste montréalais maintenant que je tiens à vous faire découvrir si ce n'est déjà fait. Il vient tout juste de sortir une nouvelle pièce et l'équipe du manège est en train de tomber en amour avec lui. Il s'appelle Samant, S-A-M-A-N-T, un compositeur et producteur très polyvalent, à l'esthétisme musical très décontracté, avec des influences rap, soul, mêlées à de l'électro, même à de la musique alternative, indé. Sa carrière est toute jeune, mais il a du solide et du concret à proposer déjà. Il a participé à plusieurs camps d'écriture de chansons organisées par la SOCAN, entre autres. Il a aussi même joué au Festival international de jazz de Montréal cet été. Ce qui caractérise ce musicien, c'est son immense ouverture à l'expérimentation et sa grande capacité d'adaptation. Alors, il navigue dans plein de genres, il est à l'aise partout, il est vite devenu le producteur avec qui tout le monde veut travailler au pays. Il a enregistré déjà avec Luigi, Lou Phelps, Zach Zoya et Lou Val. Et c'est justement un titre avec Lou Val que je veux vous faire entendre. Un morceau qu'il a lancé il y a quelques jours seulement. Ça a pour titre Preacher Man et c'est une pièce vraiment lumineuse qui donne le sourire aux lèvres et qui donne le goût de se déhancher. Ajoutez dans votre playlist pour les dernières journées chaudes de l'été. Je vous rappelle que demain, septembre, nous attend. Oui, c'est de l'année au sol, inspiré par le rap et le R&B. Je vous le dis, là, si vous êtes de mauvaise humeur, ça va être difficile de rester dans cet état. Alors, voici la touche magique du Montréalais Samant avec Lou Vente.

0: Il entre dans le studio, les épaules sautillantes. Je nomme nul autre que mon collègue Nicolas Ouellet. Salut!
1: Bonjour!
0: Bonjour! As-tu bien fait tes devoirs vendredi, c'est-à-dire écouter toutes les nouveautés de la planète Terre?
1: Toutes celles qui existent sont passées dans mes oreilles. Non, c'est pas vrai. On est pris quand même avec ce qu'on est capable de trouver. Mais ce qu'on trouve, ça reste une bonne partie de ce qui est intéressant, je pense.
0: OK. Alors, c'est ce que tu nous proposes aujourd'hui pour commencer l'émission?
1: C'est ce qu'on fait toujours les lundis. Les 60 premières minutes, c'est des nouveautés sorties à la fin de la semaine dernière. Des fois, on triche. Il y a des chansons qu'on n'avait pas vues arriver sur notre radar, qui sont arrivées sur le tard, puis on les insère.
0: Hey, il n'y a pas
1: période.
0: De discrimination, là. Ici Musique accueille tout le monde.
1: Si c'est bon, c'est neuf, qu'on pense que ça peut encore jouer Ici Musique, on y va.
0: Ben go! Tu sais qu'aujourd'hui, c'est le 31 août, hein?
1: Oui.
0: Tu sais que demain, c'est le 1er septembre?
1: Je sais que c'est le 1er septembre.
0: Comment ça te fait sentir?
1: Ça me fait sentir très bien, puisque les premiers mardis du mois, nous, on danse à nouveau son.
0: Oh, que c'est bien récupéré! Ici Claudine Prévost. Merci beaucoup d'avoir fait ce tour de manège avec moi aujourd'hui. Je vais être de très bonne humeur demain, premier jour de septembre. Puis en même temps, recommencer les petites habitudes, tu sais, les séries télé. OK, bonne émission, Nico!
1: Bye! C'est notre beau projet tous les lundis. Première heure, les 60 premières minutes, c'est consacré à des nouveautés qu'on a écoutées à la fin de la semaine dernière, qu'on veut absolument que vous mettiez dans vos oreilles. King Fally vient d'arriver avec ce nouvel album nommé humblement King La Ville. Ça s'appelle Hennessy pour commencer.

On entend parler de King Fally qui roule sa bosse, mais là c'est son premier album officiel, ça s'appelle King de la Ville pour le gars de Sherbrooke. Cette chanson s'appelle Hennessy. C'est un album sur lequel on peut entendre toute son évolution. On pourrait pas être plus d'accord. 15h02, 16h02 si vous êtes dans les Maritimes, que des nouveautés pour les 60 premières minutes de l'émission. Des chansons qu'on écoutait à la fin de la semaine dernière qu'on va absolument vous faire découvrir. Inos B ici, tout peut arriver.

L'Autriche à l'honneur là-dessus, tous maquaires avec Ellie Price, Danilia et Yola. Un nouveau son. Écrivez-moi. On commence à prendre les présences pour la semaine. Je commence à vous accueillir dans le club Nouveau Son. 514-980-7667. Que faites-vous? Où êtes-vous? Et surtout, qui êtes-vous? Vous me laissez votre nom et je vous salue en échange. Voici Chant.

Elle a été influencée par ses parents du point de vue musical. Chantel, elle veut faire de la musique depuis qu'elle est enfant. Elle s'est tournée vers une version bien à elle de la bachata. Ça s'appelle Peligro, cette chanson, pour la Torontoise. C'est sorti vendredi dernier. Ça fait partie des nouveautés qu'on a pour vous en ce bon lundi 31 août, dernier lundi du mois d'août. Ce qui veut dire que demain, dans la deuxième heure, on a un mardi dansant. On se rendra là quand on y sera rendu. On traversera le pont quand on sera rendu à l'Écouvière. Pour l'instant, c'est que des nouveautés qu'on écoute à la fin de la semaine dernière qu'on veut absolument que vous découvriez. Et c'est surtout l'ouverture des portes du Club Nouveau Son, comme tous les lundis. Faut que vous manifestiez. Cette émission n'existe pas sans vous. Si vous avez les oreilles tendues vers l'émission, vous faites officieusement partie du club. Mais faut officialiser. 514-980-7667 ou bulle de conversation sur Radio-Canada Audio.

qu'est-ce qu'on va faire le 11 septembre? On va mettre ça dans nos oreilles très, très fort. C'est un nouvel album de Ezra Collective. Extraordinaire jazz. Ça s'appelle Here Because of Hope. Titre parfait. Ce qu'on vient d'entendre dans les nouveautés, nouveaux sons, c'est Jubilee Feeling. Bilal Hassani, ça fait quelques mois déjà qu'on suit son parcours. Ce qu'elle a à nous proposer, et ça, l'album vient de sortir. Voici Popstar.

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7: Tous les lundis à 7h, si on vous présente notre son de la semaine, on le présente deux fois plutôt qu'une, donc 15h30, 16h30 ou 16h30, 17h30, si vous êtes dans les maritimes. Mirotino a été la révélation. Radio-Canada, il y a quelques années, on l'a suivi lors de son premier album, a pris une pause de quelques années. Elle est de retour plus fort que jamais. Celle-ci est extrêmement solide. Mirotino, collaboration avec Virginie B. Ça s'appelle What, What, à nouveau son.

L'Océ, c'est dans cette chanson. Serna et Marianne Gavin là-dessus. Magic Jordan. Énorme duo torontois, signé chez OVO Sound, la maison de disques d'un certain Drake. Ils ont contribué à définir le son R&B de Toronto et reviennent avec ce qu'ils font de mieux sur cet album Two Roads. Voici Island Time avec

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de Soomin, artiste coréenne. J'adore l'idée derrière cet album. C'est un album qui capture, dit-on, la transition subtile entre l'extérieur et l'intérieur, entre la convivialité et la solitude à l'approche du coucher. D'où le nom Dinner Mode. C'est très efficace. Un brin de funk, un brin de R&B dans l'influence de Soomin, évidemment un peu de K-pop. Tout est très bien fait. Et elle a collaboré avec certaines des plus grandes pointures de la K-pop, dont BTS. Ça aussi, je t'ai passé à côté de ça. On se reprend. Fine Food Market, extraordinaire chanson. Ça s'appelle Stranger, parmi nous.

Ça frise la perfection, cette chanson-là. Tout y est, les arrangements, l'interprétation, la langue globale, la production, avec une petite touche de cuivre. Pourquoi pas? Nouvel album en novembre pour Fine Food Market. Un spectacle le 21 novembre si vous êtes dans le coin de Montréal à la Sala Rossa. Nouveauté de Gabriella Olivo ici. Cruise Control.

Cruise Control, nouvelle chanson de Gabriel Olivo qui a été révélation Radio-Canada dans la dernière année. Son album, ça sort le 2 octobre prochain, ça s'appelle Reflexiones, à l'image de cette chanson, éclectique dans les genres et dans les langues, trilingue pour être bien précis, français, anglais, espagnol, trois langues qu'il maîtrise à merveille. Chaque sortie a augmenté le niveau d'anticipation et d'excitation pour l'album Reflexiones qui s'en vient. Je pense que le 2 octobre, on va se régaler. Spectacle de lancement 23 octobre à Ottawa, 29 octobre à Québec au Pantoum et le 3 novembre au Ministère à Montréal. Si vous êtes dans une de ces villes, grande affection pour cette nouveauté de Sheda. Ça faisait longtemps qu'on n'avait pas entendu de proposition musicale de sa part. Ça s'appelle Totti.

0: Extrait de l'album de Yendri qui va sortir le 18 septembre prochain qui s'appelle Como Agua. Cette chanson Mentira, elle l'a décrite comme suit. Elle dit « Mentira, ça représente le combat constant entre mon ego et mon subconscient. » Elle dit « En tant que migrante, j'appartiens à deux mondes et je vis la contradiction entre mes deux identités. » Ça, c'est Margane et Mauvaise Bouche.
1: Est-ce

0: Ça s'appelle Boom, collaboration entre Margane et Mauvaise Bouche. Un nouveau son.
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0: Nos 60 premières minutes. De nouveaux sons sont derrière nous. Si vous avez raté ne serait-ce qu'une seule chanson, allez faire un tour sur Radio-Canada Audio. La liste des musiques diffusées est là. Et vous pouvez évidemment réécouter l'émission et ce segment quand vous le voulez, où vous le voulez, avec qui vous le souhaitez. Manifestez-vous. Je veux vous accueillir dans le club Nouveaux Sons. Qui êtes-vous? Qu'est-ce que vous faites en ce moment? Comment Nouveaux Sons vous accompagne? Écrivez-moi ça au 514-980-7667 avec votre nom. Ça, c'est Camilou.

La musique de Camille Lou qui est en liste pour les révélations 2026-2027, 17 septembre. Faut être branché à cette émission Nouveau Son pour savoir qui seront officiellement nos révélations 2026-2027. Elle s'appelle Serena Wu ici. Tu n'as rien sur moi.

musique de Young Miko. Bit, I'm a freak. Salutations à Eliane qui nous écoute en ce moment, qui a beaucoup aimé la chanson de Shayda qui s'appelle Toti. Serge, en train de faire une tarte aux tomates, s'il vous plaît.

Ça, pour moi, c'est le genre de pièce qui est là pour nous purifier d'une journée difficile. C'est ça que vous avez vécu aujourd'hui. On vous l'offre à nouveau. Son s'appelle Save My Soul de Petit Biscuit. Salutations au 1007 qui m'a écrit Salut Nicolas. Je suis à Québec et la musique me garde actuelle.

C'en est un autre qui fait partie des artistes en liste pour les révélations 2026-2027. Je le rappelle, 17 septembre. Branchez-vous à l'émission, c'est là qu'on va révéler qui vont être officiellement les révélations pour l'année à venir à Radio-Canada. Alphonse Bisaillon, Mr. Freeze au Valium. Trinix ici.

le très très populaire duo de DJ français Trinix qui a revisité cette chanson de la chorale sud-africaine Tanda Choir. Ça s'appelle Madan, ce qu'on vient d'entendre à nouveau son. Ils étaient de passage au Festival international de jazz de Montréal récemment. Salutations à Amy qui dit « Je termine le boulot, je me dépêche de récupérer Fiston service de garde. » Amy attend impatiemment. Amy, avec Elson qui nous écoute de Sherbrooke. Faites comme Amy, écrivez-moi 514-980-7667.

collaborateurs entre autres de Rosalía, c'est Ralphie Chu. Cette chanson c'est Piri, un nouveau son. Ils font partie d'une bande, d'une clique, ces artistes espagnols qui redéfinissent la pop hispanophone. Il y a Rusovski qui fait partie de cette bande. Judeline aussi, à qui on peut penser. Tous les deux d'ailleurs se retrouvent sur cette chanson récente de Karol G. Bref, une belle bande. Lila ici, très très fun.

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3: Plus récente chanson de Claudia Bouvette en français, s'il vous plaît, ça s'appelle Amour écran. Un nouveau son, salutations à Robin qui a entendu la chanson Chichi tantôt. Il dit, cette chanson Chichi a le même début que la chanson de Noël, Do You Hear What I Hear? Il dit, la semaine dernière, je pensais que tu faisais une blague avec une toune de Noël. C'est pas une toune de Noël. C'est même une chanson plutôt controversée en Jamaïque, mais que Destin Conrad, qui est un artiste queer, s'est réapproprié à sa façon pour en faire un hymne pour sa communauté. Vous savez tout maintenant. Dapper ici. Et à la fière.

musique de Dapper, ça s'appelle Alafia Peace. Je sais pas pourquoi je dis peace comme ça, mais ça va être ça pour l'avenir connu. 16h42, 17h42, si vous êtes dans les Maritimes, nous vous sommes tous les jours avec vous en mode légèreté. Chanson fraîche, découverte, on l'espère. Votre prochaine chanson artiste préférée pour terminer votre journée. Votre retour à la maison en douceur. J'aime bien avoir de vos nouvelles. Même j'adore avoir de vos nouvelles. Comme ça, je peux vous saluer sur les ondes nationales, savoir comment on vous accompagne. Écrivez-moi 514-980-7667. Voici Alex Lustig.

Salutations à André qui nous écoute en ce moment, vient de finir son premier transport de l'année. Transport scolaire. Relax dans la piscine en ce moment. Il y a Pierre aussi qui dit ça sent frais dehors, la musique est tellement bonne. Il dit puis je finis de travailler en même temps que toi. On finit ça dans un peu moins de 8 minutes, mon cher Pierre. Voici Bad.

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0: pause de Les Louanges pour terminer cette édition de Nouveau Sion. Il y a tellement Courteau qui s'en vient dans les prochaines secondes. On se retrouve demain. Bye bye.
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5: C'est la dernière journée du mois d'août et aujourd'hui, on vous propose une sélection musicale faite avec bon goût. Bienvenue à Tellement Courteau.

Bonjour à tous, c'est Alexandre Courteau. Très heureux de vous retrouver en ce lundi 31 août. Et oui, la rentrée qui est bien là, on est dans le tourbillon, mais complètement heureux de reprendre l'émission. J'espère que vous passez une bonne journée, bonne fin d'après-midi à tous et à toutes. Je suis très content de vous retrouver. Aujourd'hui, Diane Tell célèbre ses 50 ans de carrière dans une tournée qui l'amènera au Québec, en Ontario et au Nouveau-Brunswick. Aussi, The Sacred Souls nous charme avec un titre qui flirte avec le reggae. On découvre le duo québécois Deville qui s'inspire de la musique raï et le musicien électro Bonobo va lancer sous peu un nouvel album. On poursuit sans plus attendre aujourd'hui avec Gaïance, qui est une DJ productrice montréalaise d'origine haïtienne. Je vous propose sa plus récente création, ça s'appelle Pas Jab. C'est une collaboration entre autres avec le rappeur montréalais Wally.

Comment d'abord le groupe québécois qui était samedi soir dernier en concert à Sherbrooke. On attend avec impatience leur troisième album, Des fois danser. Ça, c'est le titre du disque. Ça sort le 23 octobre prochain. Comment d'abord qui va se lancer dans une tournée en novembre. Alors, ça s'en vient sous peu quand même. On va poursuivre maintenant à Tellement Courtois sur Ici Musique avec The Sacred Soul. Un groupe soul qu'on adore à Tellement Courtois. Le trio vient de San Diego et s'est formé autour du chanteur Josh Lane. Le groupe a attiré mon attention il y a quelques années avec une écriture romantique, des arrangements soignés, très 1950. On est dans la soul 1950 et après des apparitions à Calgary et Vancouver au début du mois d'août, là, le groupe sera à l'amphithéâtre RBC de Toronto le 20 septembre prochain. The Sacred Soul qui nous a offert tout récemment une nouvelle version d'une chanson qui s'appelle One and the Same qu'on retrouve sur leur plus récent disque Got a Story to Tell. C'est cette nouvelle version-là, une collaboration avec Victor Axelrod. C'est un musicien, producteur, ingénieur qui vient du monde de la musique soul. Il a joué entre autres avec Sharon Jones, avec Amy Winehouse également, deux grandes voix regrettées de la musique soul. The Sacred Soul et Victor Axelrod, une combinaison gagnante au parfum encore estival.

Dominique Fils-Aimé qui va passer toute la première partie du mois de septembre en tournée aux États-Unis, entre autres Seattle, Denver, Minneapolis, New York et Philadelphie. On vient de l'entendre avec sa très belle chanson « Échappée belle ». Papa Groove, c'est un groupe québécois funk et afrobeat. Ils seront ce vendredi à Péribonka, à l'auberge Île du Repos. Ils seront également samedi à Chicoutimi. Les voici avec « Vagabond ».

Quel morceau absolument délicieux. Johnny Ammon Smith, organiste de jazz, de soul jazz, art bop également. Né en 1933, il est décédé en 97, je m'en ai dit 57, hein. Ça faisait court. En 1997, joueur reconnu d'Ammon B3, cet orgue chaleureux, intimement bien sûr lié au gospel. Donc son surnom Ammon vient de cet orgue dont il jouait. Ici un extrait de son album Gears, sorti en 1975. Un bonbon funk. C'est tellement Courtois, maintenant de retour chez nous avec un groupe de Montréal aux racines latines. Voici Cuerpos.

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El Michel Zafir qui collaborait sur ce titre avec le Brésilien Roger. C'était la chanson Magica. De ville maintenant à Tellement Courtois, c'est le moment de vous présenter ce nouveau duo montréalais. Alors, ça s'écrit D-E.V-I-L-L-E. C'est un duo formé par un multi-instrumentiste et producteur, Simon Pierre, et un chanteur, Ziad Kwalahi. J'espère que je prononce comme il faut, Ziad, votre nom. C'est un Québécois d'origine marocaine. On va les découvrir avec leur nouvelle chanson, Didi Wa. C'est un titre funk chanté en arabe qui flirte avec les sonorités des années 1980, entre autres avec les synthétiseurs. Didi Wa, un clin d'œil subtil et spontané à l'hymne légendaire de Cheb Khaled, Didi, un morceau qui a vu le jour au cours de l'hiver dernier. Et c'est drôle parce que quand Ziad est arrivé en studio, il avait l'esprit un peu assombri par le froid. Vous savez, quand des fois l'hiver, c'est pas facile. Mais la création l'a rasséréné et ça a donné ce titre. On les découvre ensemble maintenant, Deville.

Chose sauvage avec Seul, le groupe qui sera du FME, le Festival des musiques émergentes à Rouyn-Noranda. L'édition 2026 va commencer cette semaine. D'ailleurs, on va en reparler vendredi à l'émission. Chose sauvage qui est à Rouyn vendredi. Et j'en profite pour saluer tous nos auditeurs de l'Abitibi et du Témiscamingue. On va poursuivre maintenant avec une Canadienne, Love, L-O-V. C'est une artiste autochtone. Elle vient de la Saskatchewan.

C'est un français opinard avec ciel azur. C'est tiré de son tout nouveau disque Spleen Social Club. Cette chanson, c'était une collaboration avec Anaïs Cardo. À venir à Tellement Courteau, Diane Tell qui célèbre ses 50 ans de carrière dans une tournée qui va l'amener chez nous et le musicien électro Bonobo qui va lancer un nouvel album sous peu. Dans quelques instants, je vous propose une chanson de bon enfant et on va faire un saut dans le désert au Sahara avec le groupe Étrant de l'air.

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Étrang de l'air. C'est un groupe qui vient du Niger en Afrique de l'Ouest. On était vraiment dans le blues du désert avec ce morceau qui s'appelle Adounia. On poursuit à Tellement Courtois avec David Walters. C'est un musicien français aux origines antillaises. Peu de gens le savent, mais il a été aussi athlète à un très haut niveau, animateur télé aussi, mais depuis maintenant plus de 20 ans, il fait que de la musique. Et j'adore ses productions qui sont inspirées des quatre coins de la planète. C'est comme s'il mélangeait ensemble la musique de Cuba, du Brésil, de la Guadeloupe, de Marseille, de Londres et bien sûr de la Martinique, pays d'origine de sa maman. On va l'entendre avec une de ses nouvelles parutions, Mr. Marabout.

Jimmy Hunt, le Québécois, c'était Christian Bobin, un extrait de son disque Maladie d'amour. En stéréo maintenant, on va poursuivre avec ce groupe québécois, un groupe qui se trouve à l'intersection entre l'analogue et le monde numérique. Voici En stéréo avec Panorama.

Jazzanova remixé par Stereolab. Le morceau s'appelle Another New Day. Diantel, on va l'entendre avec une belle chanson. Elle s'en vient en tournée, alors aux quatre coins du Québec, mais aussi au Nouveau-Brunswick et en Ontario. Le titre de sa prochaine tournée, ça s'appelle 50e, c'est-à-dire qu'elle écrit le M avec un A-I-M-E comme amour. C'est pour célébrer ses 50 ans de carrière. Et quelle musicienne, on l'a déjà reçue à Tellement Courteau. Elle dit d'ailleurs pour cette série de concerts, elle dit « Je serai pas seule ». Un extraordinaire band québécois 5 étoiles dirigé par l'unique et talentueux Julien Filion prendra la route à mes côtés. Elle dit « Quelle chance, le répertoire puisé dans 15 albums choisis pour notre bonheur et le vôtre sera sublimé par ces jeunes musiciens. Il y aura aussi Camille Gélina avec elle au clavier, au piano, Émile Farley à la basse et Alain Bourgeois à la batterie. Et je regardais la liste, elle va vraiment traverser de nombreuses villes. Laval, Thetford Mine, Mont-Tremblant, Gatineau, Masquinongé, Drummondville. Il y a une autre portion de la tournée qui aura lieu en 2027. Elle sera entre autres le 2 octobre prochain à Moncton. Et ça commence tout ça le 26 septembre prochain à Otterburn Park, pas très très loin de Montréal. On va l'entendre ici avec L'Attente. On est allé chercher une perle dans son répertoire, Diantel.

Marie-Céleste, le groupe québécois, le groupe qui sera ce vendredi à Chambly pour le festival Bière et Saveurs. Bonobo, maintenant, je vais en parler en début d'émission. C'est un grand musicien de musique électro-électronique. Il est extrêmement populaire et il va lancer le 11 septembre prochain un nouveau disque, Distance in Static. Il dit en entrevue, j'ai principalement enregistré le disque entre la Californie et le Japon où je vis depuis quelques temps déjà. Alors, il dit qu'il a hâte qu'on découvre cet album. Ben, nous aussi, très hâte. D'ailleurs, il y aura des collaborations avec des artistes japonais sur le disque. Il y aura aussi l'anglaise Joy Crook et on sait qu'il y aura la chanteuse pakistanaise Aruj Aftab. On le sait parce qu'on va l'entendre maintenant dans le premier extrait sorti de ce nouvel album à venir. Aruj Aftab, je vous en ai déjà parlé, elle a cette voix absolument extraordinaire. Elle est devenue la toute première artiste pakistanaise à remporter un Grammy Award. C'était il y a 2 ans, si ma mémoire est bonne. Et bonne nouvelle, parce que Bonobo sera donc en novembre prochain chez nous, le 16 novembre à Vancouver. Il sera le 26 à Toronto et le 27 à Montréal au MTELUS. On aura le temps d'en reparler. Fire on the Water, une nouveauté de Bonobo, une collaboration avec Aruj Aftab.

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Le Montréalais Poirier avec la Brésilienne Flavia Coelho. C'était Café con Leche. Et d'ailleurs, Poirier va lancer cet automne un nouveau disque. On poursuit sans plus attendre à Ici Musique. C'est tellement courtois. Voici C'est vrai, c'est un français. La chanson N'attend pas.

0: Québécois à Valence, c'était sa chanson Sophie. Et c'est comme ça que se termine cette édition du 31 août pour Tellement Courtois. Je vous rappelle que vous pouvez nous joindre en tout temps avec l'application Radio-Canada Audio ou encore en utilisant notre adresse courriel tellement@radio-canada.ca. Hey, je vais te le refaire. Je vais te le refaire. C'est pas exactement ça que je voulais dire. Mais ça roule-tu toujours? Je le refais.
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0: Valence, ici, avec sa chanson « Sophie ». En terminant, je vous rappelle que toutes nos émissions sont en rattrapage sur Radio-Canada Audio et je vous redonne notre adresse courriel tellement@radio-canada.ca. Je suis très content de vous retrouver. J'adore vous lire. Sur ce, c'est Stanley Péan qui s'en vient avec « Quand le jazz est là ». C'est Alexandre Courtois. Merci de nous écouter. Je vous souhaite une très bonne soirée. On se retrouve demain.

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4: Bonsoir. Au microphone pour les deux prochaines heures, Stanley Péan. À l'antenne d'Ici Musique, c'est l'heure de Quand le jazz est là.

Je vous ai déjà confié que ce standard de David Raxin et Johnny Mercer est à l'origine du prénom de mon aîné, Laura. À l'origine, le thème d'un classique du film noir portant le même titre. Cette interprétation, c'est celle du crooner floridien Richard Cortez. Elle figure sur Summer, son plus récent disque sorti sous étiquette La Réserve, qui fait suite à Spring, qui l'a précédé un peu plus tôt cette année. Il les a enregistrés tous les deux avec le soutien du pianiste Addison Frey à la tête d'un groupe auquel ont contribué notamment, selon les plages, le trompettiste David Snyder ou le saxophoniste Jacob Chung, parfois les deux. Compte tenu de la présence de Richard Cortez de ce côté-ci de la frontière, il présentera cette semaine des concerts en hommage à Frank Sinatra dans l'ouest du Canada, j'ai estimé pertinent de me pencher ce soir sur son abondante production des deux dernières années. 4 enregistrements en 2025-2026. Pour tout dire, la première demi-heure de cette émission lui sera consacrée. Plus tard, nous lèverons notre chapeau à mon bon ami, le trompettiste Jacques Couba-Séguin, qui vient de remporter, il y a tout juste une semaine, l'Intercontinental Music Award, un prix qui célèbre des artistes du monde entier pour leur excellence musicale et leur vision globale. Et enfin, nous découvrirons ensemble Inverted Tango, le premier opus du Holland Court Jazz Trio, dirigé par le contrebassiste et compositeur Frank Wagner. Pour le moment, écoutons un autre extrait de Summer, le plus récent disque de Richard Cortez. Créé en 1933, le standard Under a Blanket of Blue porte la griffe du compositeur Jerry Livingston et des paroliers Marty Symes et Al J. Neyberg. La même équipe avait signé la même année un autre grand succès de l'époque, It's the Talk of the Town.

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0: Dans ce bloc musical, vous avez entendu Richard Cortez chanter « You Better Go Now ». Et je ne sais pas si je vous ai déjà raconté la genèse de la chanson suivante « I Get Along Without You Very Well », genèse qui ne manque pas d'intérêt. Au début des années 30, Augie Carmichael reçoit un poème déchirant signé des seules initiales « J.B. » qu'il met en musique en s'inspirant de Chopin, mais qu'il hésite à publier sans l'accord de l'auteur inconnu. En 1938, Carmichael lance un appel à la Radio Nationale pour retrouver J.B. L'énigme est résolue, il s'agit de Jane Brown Thompson, une veuve de 71 ans qui avait écrit ce texte en 1923. Une fois l'entente signée et la première diffusion radio planifiée, Jane Brown Thompson meurt hélas durant la nuit précédant cette diffusion sans jamais entendre sa poésie sur le point de devenir un standard international interprété notamment par Dick Powell, Billie Holiday et Frank Sinatra. Richard Cortez l'a enregistré cette année sur son album Spring, avec cette fois Reuben Fox au saxophone. Cortez, je vous l'ai dit, tourne ces jours-ci dans l'ouest du Canada. Il chante ce jeudi au Club Frankie's de Vancouver à 20h, vendredi au Yardbird Suite d'Edmonton également à 20h. Pour ces deux concerts, il sera accompagné par un orchestre de musiciens locaux et revisitera les classiques et les raretés du répertoire de Frank Sinatra. La prochaine chanson est associée dans ma mémoire à Blossom Dearie. Voici la version de They Say It's Spring, elle aussi issue de l'album Spring de Richard Cortez.
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À la belle époque, Frank Sinatra a enregistré à deux reprises ce classique des frères Gershwin, « They Can't Take That Away From Me ». La première fois sur son album « Songs for Young Lovers » paru en 1954 chez Capitol. La deuxième sur « Sinatra and Swinging Brass », un micro-sillon reprise de 1962. Cette version, par Richard Cortez, gravée en compagnie du pianiste Esteban Castro, nous vient de leur disque « Standards in Orbit » sorti chez La Réserve en 2025. Richard Cortez, je l'ai dit, chantera le répertoire de Frank Sinatra jeudi au Club Frankies de Vancouver à 20h et vendredi au Yardbird Suite d'Edmonton. Difficile de trouver une chanson plus associée à Sinatra que One for My Baby and One More for the Road, enregistrée par Old Blue Eyes dans les années 50. Richard Cortez se l'est approprié sur son album Nightbird, enregistré celui-là en compagnie du pianiste Tyler Anderson pour le label La Réserve également en 2025.

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entouré de ses complices Rob Clutton à la contrebasse, Anthony Michelli à la batterie. Le pianiste Steve Coven a enregistré cette composition à lui, Swamp Water Bullfrog, en 2016 sur son album Beyond the Sea. Attention, il y a un jeu de mots, une astuce, comme dirait OSS 117, Beyond the Sea, non pas la Sea, S-E-A, la mer, mais bien Si, la lettre de l'alphabet qui représente la note Do. Au-delà du calembour, Steve Coven se produit au Rex de Toronto à l'heure de l'apéro, jeudi. Également jeudi, dans la ville reine, la formation Donnybrook Trio vous convie à une soirée soul jazz au Jazz Bistro à compter de 20h30. Le Donnybrook Trio réunit le guitariste Ben Bishop, l'organiste Jeff McLeod et le bassiste Morgan Childs. De leur album Live at the Basement, enregistré devant public en 2020 au club éponyme de Saskatoon, voici Gonna Say Goodnight.

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Water Source de et par la guitariste Sam Wilson en trio avec Gordy Hart à la contrebasse et Jen Yakamovich à la batterie. Ce morceau est issu de l'album Winter Tides paru en 2024. Originaire d'Halifax, Sam Wilson s'est rapidement imposé dans les Maritimes avec une œuvre instrumentale inspirée de la nature. Depuis l'apparition de son premier disque en 2019, elle a développé une signature sonore unique en fusionnant ses premières influences de guitare fingerstyle avec les techniques du jazz moderne. Elle se produira à Lands End Art and Culture Center à Yarmouth, en Nouvelle-Écosse, ce vendredi 4 septembre à 19h, également au Sydney Curling Club de Sydney, toujours en Nouvelle-Écosse, samedi à 19h30. D'une guitariste à un autre, Christian Cardinal se produit quant à lui au bar Le West à Montréal, mercredi à l'heure de l'apéro. Je vous propose de l'écouter au sein de la formation Zingaro qu'il dirigeait au moment de la parution de ce disque Jungology en 2005. C'est lui qui a composé ce thème intitulé Café Noir.